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1: Retrouvons tout de suite l'éphéméride de ce 30 mai. Bonne fête Ferdinand, Jeannine, Joanne, Jennifer, Lorraine. Leur couleur le jaune, leur chiffre le 3 et le 8. Les naissances du 30 mai, Adrienne Pauly, comédienne et chanteuse. Cécile Auclair, l'actrice. Élise Lucet, la journaliste et animatrice de télé. Bertrand Delanoë, l'homme politique. Agnès Varda, photographe et réalisatrice de cinéma. En 1652, c'est la naissance de Pierre le Grand, le tsar russe. Les décès en 2020, Maddy Mesplé, la cantatrice. En 2019, Michel Canac, le skieur alpin. En 2007, Jean-Claude Brialy, le comédien et cinéaste. En 1994, Marcel Bic, l'industriel, le créateur du célèbre stylo Bic. En 1975, Michel Simon, le comédien. En 1778, Voltaire, l'écrivain, philosophe. Et en 1431, c'est le décès de Jeanne d'Arc à Rouen, brûlée vive. En 2001, le délai légal pour l'IVG passe de 10 à 12 semaines en France. En 2001, c'est la création en France de la prime pour l'emploi. En 2000, France Télécom rachète Orange. En 1992, c'est le lancement de la chaîne culturelle franco-allemande Arte. En 1971, le lancement de Mariner 9 en direction de la planète Mars. Et en 1920, Jeanne d'Arc est canonisée près de 500 ans après sa mort à Rome. Le dicton « Brouillard de mai, chaleur de joie » amène la moisson à point. Si le dicton dit vrai, méchante femme s'épouse en mai.
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1: Bonjour à tous, nous fêtons Ferdinand, la dominante planétaire du jour. Vous sera-t-elle profitable?
2: Eh bien, Bélier, place au changement pour vous. Il y aura certainement du renouveau dans votre travail.
1: Taureau, savourez le temps qui passe. Eh oui, aujourd'hui, vous avez décidé de profiter de la vie sans vous soucier du temps.
2: Gémeaux, débarrassez-vous de certains aspects du passé. Laissez donc place à la nouveauté.
1: Cancer, l'équilibre sera assez difficile à maintenir au foyer car vous ne serez pas prêt à faire des concessions.
2: Les lions, vous avez besoin d'action, soit, mais prenez quand même soin de respecter le rythme souvent plus lent de ceux qui vous entourent.
1: Vierge, tout coule de source, cette journée vous sera très agréable, entourée de vos proches.
2: Balance, les projets se fondent sur l'intuition, ni calcul ni plan, vous marchez à l'instinct.
1: Scorpion, sortez de votre bulle, ne faites pas la tête à la moindre contrariété, dans le cas contraire, vous risquez bien de vous prendre à votre propre jeu.
2: Les Sagittaires, un jour sans, et oui, il serait judicieux de vous mettre en retrait et laisser les autres agir.
1: Capricorne, vous aurez besoin de faire de l'exercice afin d'évacuer le trop-plein d'énergie insufflé par Mars.
2: Verseau, eh bien la roue tourne, une situation du passé pourrait bien refaire surface.
1: Enfin Poisson, vous dégagez une séduction à laquelle on ne résistera pas. Bonne journée à tous, à demain pour un nouvel horoscope, ce sera la fête des mères.

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0: Nos coups de cœur télévisés en ce samedi et France 5 propose Échappée Belle, les Hauts-de-France, l'âme du Nord. Et à 22h40, ce sera la Guyane, un nouvel Éden. Découvrir donc tout ce soir. La cérémonie de palmarès du Festival de Cannes, ce sera à 23h sur France 4. Et auparavant, il y aura eu Le Temps d'aimer que vous découvrirez. Également, sur Arte, Venise, l'âge d'or, c'est un documentaire historique évidemment. Et à 22h20, on s'y accroche puisque le documentaire découverte, il s'appellera Sauver Venise. Et évidemment, Venise, depuis très longtemps d'ailleurs, est en difficulté, on l'imagine, dans cette situation et même avec le surbooking des touristes. Sexygénaire, c'est la comédie sur France 3, et vous pouvez tout voir. Et à 22h25, un policier, les mystères de l'école de gendarmerie. Quelle époque? C'est la fameuse émission qui dure 2h20 hein, quand même sur France 2. Mais d'abord, il y aura à 21h10 un épisode de Capitaine Marlowe à contre-courant. TF1, on s'en remet à The Voice, la plus belle voix, c'est la soirée. Ça durera évidemment jusqu'à je ne sais quelle heure, hein, puisque ça ne se terminera pas de bonne heure. M6, vous les retrouvez dans NCIS, le fils prodigue, pour le premier épisode à 21h10, et le deuxième, les fugitifs, à 21h55. Et puis, toujours à la télévision ce soir, Eh bien, il y a aussi Les Mystères de l'amour. C'est une série sentimentale que vous connaissez bien. De Cascade, c'est sur le canal 20. Et puis, Les Mystères de l'amour, encore Mission et Démission. Eh bien, ce sera aussi sur cette même chaîne qui n'est autre que tout simplement la chaîne 20 minutes. Et oui, parce que j'ai pris le programme chez eux ce soir. Passez toutes et tous une bonne soirée télé. Et puis vous avez du foot hein, sur l'équipe. Si je ne me trompe, ce sera la Coupe d'Allemagne.
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1: Portrait de plante, une émission de Radio des Ballons avec Geneviève qui vous propose un extrait de Mon herbier de santé, Les plantes qui guérissent par Maurice Messeguet.
2: Le frêne. Les feuilles de frêne sont l'un des aliments préférés des chèvres. Et j'ai tendance à faire confiance à ces animaux rusés dès qu'il s'agit de choisir ce qui est bon pour l'organisme. Au reste, mon expérience de phytothérapeute m'a appris que ce bel arbre de toutes les campagnes, au bois dur comme du fer, recèle plus d'une vertu. Peu de gens s'en doutent, mais le frêne est un cousin de l'olivier, du lilas et du troène, famille des oléacées. Il en existe plusieurs espèces, la plus commune étant le frêne élevé ou grand frêne, ou frêne à feuilles aiguës. Il atteint exceptionnellement 35 à 40 mètres de hauteur, mais beaucoup plus souvent 10 mètres. Il se distingue par ses feuilles composées à nombre impair de folioles, généralement 9 ou 11, par ses petites fleurs rougeâtres sans calice ni corolle, et par ses grappes pendantes de fruits ailés, samars, qui volent au vent d'automne. On le trouve sur tous les sols, mais uniquement en Europe. Les abeilles le dédaignent, car il ne leur fournit aucun nectar. C'est encore le vent qui se charge de répandre au loin le pollen de l'espèce. Selon la mythologie nordique, le monde entier est abrité par le gigantesque frêne Yggdrasil, et c'est sous ses rameaux bienfaisants que les dieux tiennent conseil. Les peuples celtiques et ceux du bassin méditerranéen ont également déifié ce végétal, mais il tient moins de place dans leur conception du monde que le chêne ou l'olivier. Du point de vue médicinal, le frêne a été très tôt utilisé. Le médecin grec Dioscoride le recommandait contre les morsures de serpents. Au Moyen Âge, sainte Hildegarde le donnait contre la goutte, et au XVIe siècle, l'Italien Mattiole le conseillait contre les maux de dents et la surdité. Ses feuilles et ses fruits sont aujourd'hui considérés comme diurétiques et notamment comme spécifiques de la goutte et des rhumatismes. Son écorce est tonique, propre à faire tomber la fièvre et propre à resserrer les vaisseaux périphériques. Je me souviens fort bien avoir guéri en quelques mois un goutteux grabataire en lui faisant suivre une cure de feuilles de frêne, et l'un de mes autres patients perclus de rhumatisme, dû à la même cure, de pouvoir à nouveau marcher et travailler normalement. L'écorce de l'arbre doit à ses propriétés astringentes de calmer les diarrhées et les dysenteries rebelles et d'arrêter les hémorragies. Ses qualités d'anti-fièvre la font recommander dans tous les cas d'infection par des virus ou des bactéries, avec forte poussée thermométrique. Mon père ne me parlait jamais du frêne que comme quinquina d'Europe. Récolte. Cueillez les feuilles du frêne à la fin du printemps ou au début de l'été, lorsqu'elles sont comme enduite d'une mince pellicule visqueuse et légèrement sucrée. Détachez les folioles de l'axe commun, faites-les sécher à l'ombre bien étalée. Les fruits se récoltent jeunes, bien verts. L'écorce la meilleure provient des rameaux de 3 ou 4 ans. Détachez-la au printemps à la montée de la sève et séchez-la au soleil. Après l'avoir taillée, en pièces de la grosseur d'un timbre-poste. Préparation et emploi en infusion ou décoction de feuilles, d'écorce, fébrifuge, antidiarrhétique et antihémorragique, en décoction concentrée, contre la goutte, jetez une bonne poignée de feuilles sèches dans un demi-litre d'eau, une tasse toutes les 2 ou 3 heures. En bain de mains et de pieds, contre la goutte et les rhumatismes, en lavement contre la goutte, 2 lavements par jour, en poudre de feuilles, en décoction de semences, en poudre de semences aussi contre l'arthrose, en poudre d'écorce, en bain de mains et de pieds d'écorce, comptez 2 poignées de végétal concassé par litre d'eau, 2 bains par jour. En lit de feuilles de frêne, fort efficace pour accélérer le traitement des crises de gouttes et de rhumatisme. Mélangez au frêne des feuilles de fougère. Le résultat n'en sera que meilleur.
1: C'était Portrait de plante sur Radio des Ballons avec Geneviève.
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1: Retrouvons tout de suite l'éphéméride de ce 30 mai. Bonne fête Ferdinand, Janine, Joanne, Jennifer, Lorraine. Leur couleur le jaune, leur chiffre le 3 et le 8. Les naissances du 30 mai, Adrienne Pauly, comédienne et chanteuse. Cécile Auclair, l'actrice. Élise Lucet, la journaliste et animatrice de télé. Bertrand Delanoë, l'homme politique. Agnès Varda, photographe et réalisatrice de cinéma. En 1652, c'est la naissance de Pierre le Grand, le tsar russe. Les décès, en 2020, Maddy Mesplé, la cantatrice. En 2019, Michel Canac, le skieur alpin. En 2007, Jean-Claude Brialy, le comédien et cinéaste. En 1994, Marcel Bic, l'industriel, le créateur du célèbre stylo Bic. En 1975, Michel Simon, le comédien. En 1778, Voltaire, l'écrivain, philosophe. Et en 1431, c'est le décès de Jeanne d'Arc à Rouen, brûlée vive. En 2001, le délai légal pour l'IVG passe de 10 à 12 semaines en France. En 2001, c'est la création en France de la prime pour l'emploi. En 2000, France Télécom rachète Orange. En 1992, c'est le lancement de la chaîne culturelle franco-allemande Arte. En 1971, le lancement de Mariner 9 en direction de la planète Mars. Et en 1920, Jeanne d'Arc est canonisée près de 500 ans après sa mort à Rome. Le dicton « Brouillard de mai, chaleur de joie, amène la moisson à point ». Si le dicton dit vrai, méchante femme s'épouse en mai.
2: 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Le programme d'animation de la médiathèque du Tillot. Samedi 6 juin à 10h auront lieu les petites pages sur le thème « Les trois grains de riz ». Un tapis de lecture, des comptines et jeux de doigts pour les tout-petits. C'est en entrée libre pour les enfants de 0 à 3 ans. À 14h aura lieu le café lecture, moment convivial de partage culturel. Venez présenter vos coups de cœur autour d'un café. C'est sur inscription pour un public ado-adulte. Pour tout renseignement et réservation, n'hésitez pas à contacter la médiathèque au 03 29 24 98 90.
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11: Le
6: club de foot, le FC Saint-Maurice-Fraisse, vous propose un concours de belote pour ce samedi. Rendez-vous à 19h pour l'ouverture des portes à la salle des fêtes de Fraisse, avec de nombreux lots à gagner. Buvette, restauration, c'est 16 euros par équipe. Vous pouvez vous renseigner au 06 47 20 34 48. Ce dimanche, rendez-vous avec le motoclub Ramoncenais sur le terrain de motocross de Ramonchamp pour des épreuves du trophée Alsace-Lorraine et de la Ligue Grand Est. Motocross toute la journée donc, avec une entrée à 5 euros par personne. C'est gratuit pour les enfants et il y aura aussi buvette et restauration sur place. C'est jusqu'à ce dimanche que vous pouvez encore découvrir l'exposition Ouvriers-ouvrières de vie vosgienne à découvrir au musée du textile de Ventron. Pour le vendredi 5 juin au collège Jean Montémon de Rue-sur-Moselle, des portes ouvertes vous sont proposées de 17h à 21h. Événement ouvert à tous, animé par les professeurs et les élèves, avec visite de l'établissement, escape game, jeux, mini-ferme, un marché des producteurs locaux, avec aussi food truck et glaciers. Le samedi 6 juin, l'association Hôpital Loisirs vous propose un marché artisanal ainsi qu'un vide-grenier dans le parc de l'hôpital local du Tillot de 10h à 17h en entrée libre avec de nombreux exposants, petite restauration. Si vous souhaitez exposer pour le vide-grenier, écrivez à l'adresse sandrine.sebold@c2hvm.fr. La société de pêche de rue organise la fête de la pêche, un rendez-vous gratuit pour les enfants de 7 à 12 ans le samedi 6 juin à partir de 14h jusqu'à 17h. Ce sera à l'étang de la Roche, au programme animation, initiation, prêt de matériel et goûter offert. La course des trois ballons avec deux épreuves passera le samedi 6 juin au Tillot de 7h30 à 11h. Vous allez pouvoir venir encourager les cyclistes avenue de la Résistance, rue du Vaxeux, rue des Libérateurs, rue de la Courbe, également rue de la Gare et rue de la Favée, avec aussi quelques perturbations au niveau de la circulation sur ces axes. Et c'est la foire aux beignets du Tillot que vous allez pouvoir retrouver pour le dimanche 7 juin. Pendant toute la journée, de nombreux stands tenus par les différentes associations participantes. Elles vous proposeront plein de bonnes choses à déguster, avec aussi pas mal d'animations tout au long de cette journée. De la musique essentiellement, également exposition de véhicules anciens par exemple. Il y aura bien évidemment l'élection de Miss et Mister Beignet, avec des lots à remporter pour les élus. Vous pouvez donc participer à ce concours en vous inscrivant auprès d'Anime Tillot au 06 88 07 78 15 ou bien à l'adresse animetillot 88 160@gmail.com. Le dimanche 7 juin, Rue Anime et la SVM vous propose un marché aux puces à Rue-sur-Moselle, avec aussi restauration et buvette sur place. Si vous souhaitez réserver des emplacements, contactez le 06 69 99 83 47.
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1: Bonjour à tous, nous fêtons Ferdinand, la dominante planétaire du jour. Vous sera-t-elle profitable?
2: Eh bien, Bélier, place au changement pour vous. Il y aura certainement du renouveau dans votre travail.
1: Taureau, savourez le temps qui passe. Eh oui, aujourd'hui, vous avez décidé de profiter de la vie sans vous soucier du temps.
2: Gémeaux, débarrassez-vous de certains aspects du passé. Laissez donc place à la nouveauté.
1: Cancer, l'équilibre sera assez difficile à maintenir au foyer car vous ne serez pas prêt à faire des concessions.
2: Les lions, vous avez besoin d'action, soit, mais prenez quand même soin de respecter le rythme souvent plus lent de ceux qui vous entourent.
1: Vierge, tout coule de source, cette journée vous sera très agréable entourée de vos proches.
2: Balance, les projets se fondent sur l'intuition, ni calcul ni plan, vous marchez à l'instinct.
1: Scorpion, sortez de votre bulle, ne faites pas la tête à la moindre contrariété, dans le cas contraire, vous risquez bien de vous prendre à votre propre jeu.
2: Les Sagittaires, un jour sans, et oui, il serait judicieux de vous mettre en retrait et laisser les autres agir.
1: Capricorne, vous aurez besoin de faire de l'exercice afin d'évacuer le trop-plein d'énergie insufflé par Mars.
2: Verseau, eh bien la roue tourne, une situation du passé pourrait bien refaire surface.
1: Enfin Poisson, vous dégagez une séduction à laquelle on ne résistera pas. Bonne journée à tous, à demain pour un nouvel horoscope, ce sera la fête des mères.
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25: Le 2 décembre 1973, c'est aussi la date de naissance d'une très grande joueuse de tennis, la désormais américaine, mais née yougoslave, Monica Seles. Son patronyme et ronflant dans le monde de la petite balle jaune. Elle est encore une très jeune adolescente quand elle pénètre sur les courts professionnels de tennis. Déjà un style bien particulier, une puissance de frappe de balle incroyable et une puissance vocale aussi caractéristique de la tenniswoman yougoslave. À la fin des années 80, elle se distingue sur le circuit. À peine 15 ans, elle étonne tous les observateurs, mais aussi ses adversaires sur les courts. En 1990, elle a 16 ans et demi quand elle remporte son premier tournoi de Roland-Garros, le premier de ses 9 tournois du Grand Chelem glané. Mais Monica Seles, c'est aussi l'histoire d'une rivalité avec une autre joueuse géniale, prénommée Steffi Graf. L'Allemande sera en effet désignée ennemie de Seles tout au long de sa carrière. Il faut dire que ce sont deux phénomènes. Une rivalité qui atteindra son paroxysme, voire un point de non-retour dramatique, quand le 30 avril 1993, lors du tournoi de Hambourg, en quart de finale, Monica Seles affronte ce jour-là la Bulgare Malayeva. Au changement de côté, dans le deuxième set de ce match, un spectateur surgit sur le court, couteau à la main, qui le plante dans le dos de la joueuse yougoslave. Ce forcené s'appelle Günther Parche, il est allemand et surtout fan de Steffi Graf. Un coup de couteau et surtout un coup d'arrêt. La carrière de Monica Seles, même si celle-ci courra jusqu'en 2003, elle ne sera plus la même sur les courts. Depuis cet événement de Hambourg en Grand Chelem, elle remportera qu'un unique trophée, l'Open d'Australie en 1996, après presque 2 ans et demi de purgatoire. Tous les observateurs du tennis se posent encore la question suivante: quel aurait été le vrai visage de sa carrière? Quelle aurait été la physionomie de sa rivalité avec Steffi Graf sans cette attaque? Sommes-nous passés tout proches de la plus belle page du tennis féminin? Nous n'en saurons jamais. Allez, on se donne rendez-vous demain pour d'autres histoires d'un jour avec Mémoire Sport.
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0: souvenir d'Harry Williams, c'est le travail, c'est la santé, c'est évidemment la reprise de qui vous savez.
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0: Et ce sera ce soir du théâtre Louise Morstan et la Marmotte Rouge, plongée dans le Paris des années 20 à l'aube des Jeux Olympiques et rencontrer une multitude de personnages qui se succéderont pour vous faire voyager, enquêter, mais surtout rire aux larmes. Ce samedi 30 mai à 20h30 et demain dimanche à 15h30, Centre culturel Gilbert Zog, 17,50€ pour les plus de 16 ans, 12€ pour les moins de 16 ans, réservation par mail, théâtre du quipropo, gmail.com. Voici Alain Chamfort et Chasseur d'Ivoire.

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1: Et les organisations à venir au pays de Jérôme, pays des Lacs, ou encore à la Bresse, vallée de la Mozotte, et un petit peu plus loin, on va suivre la rivière. Et le 13 juin, festival des Effousnés, les Fatal Picards, et une touche d'optimisme, la base de loisirs de Saulsure, réservation sur LOASO, 25 euros. Vous entendrez d'ailleurs en interview les Fatal Picards sur Radio des Ballons. Le salon littérature jeunesse, c'est samedi 6 juin, entrée libre à Gérardmer, donc à la Média Ludothèque de 10h à 18h. Et entrée libre. Et ce sera à l'espace Tilleul, donc à Gérardmer, alentour. Éclat de lire à partir du 6 avril jusqu'au 6 juin, donc jusqu'au 6 juin, donc c'est toujours valable. Spectacle, balade, comté, exposition, rencontre, atelier, atelier d'écriture, conférence. La symphonie des aigles, ce sera le 13 juin, c'est beaucoup plus loin là, puisqu'il s'agit de la volerie des aigles, et une soirée qui débutera avec Entre ciel et terre. Une soirée emblématique, Symphonie des jeunes de Strasbourg. La soirée se prolongera ensuite dans une ambiance conviviale autour d'une buvette et d'un barbecue. Et vous renseignez donc près de la volerie des Aigles, vous allez les trouver sur internet. Sachez que le tarif est de 12 euros pour les adultes, 8 euros pour les enfants de 5 à 14 ans, 10,50 euros pour le tarif réduit et 7 euros pour autre tarif réduit, celui des enfants. Des stations immersives donc au cœur du parc à découvrir avec ce qui est un événement un peu national d'ailleurs. Luc Arbogasti, le chant des pierres, chapelle de Travexin à Cornimont. Ce sera le samedi 27 juin à 20h30 ainsi que le dimanche 28 juin à 16h. Le tarif est de 25 euros. Les places sont limitées. Vous réservez sur Hello Asso. Renseignements au 06 21 04 66 26 et chapelle.travexin@free.fr. Et il y a également un autre numéro de téléphone, 06 15 17 04 87 si le premier ne fonctionne pas. Petite restauration sur place, concert organisé par l'association des amis de la chapelle de Travexin.
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1: 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Et samedi, c'est samedi à 17h, la Bastiale, confirmation. 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Et première communion en même temps et baptême d'Alban.
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1: 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Mylène Farmer, je t'aime, mélancolie. Je te quitte.

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1: Mylène Farmer, je t'aime, mélancolie. 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Y a des...

0: Le Quintet.
1: Bonjour, bonjour à tous. Direction l'hippodrome d'Auteuil et les 3600 mètres du prix Ardati à l'occasion du Quintet Plus de ce samedi 30 mai 2026. Il réunira 16 protagonistes âgés de 5 ans et au-dessus. La location sera de 98 000 euros et le départ prévu vers 15h15. En tête de notre sélection, le 4, Nicolas Louecta, idéalement placé au poids, il visera la victoire. Suivi du 7, Jour Polaire, sur la lancée de ses deux dernières prestations, sa place est dans les 3. Le 11, Jumper Bay, incontournable en 54,5 de valeur en pareille société. Le 8, Robin Hill, devrait afficher des progrès sur sa course de rentrée. Enfin, le 9, Titi de Paris, jugé sur sa vraie valeur, sa place est dans la bonne combinaison. Il complétera notre sélection. Une sélection que vous pouvez retrouver sur ma chaîne YouTube, Tom Kazak, les pronostics hippiques avec mes dernières minutes. Donc, notre choix aujourd'hui. Premier, le 4, Nicolas Louecta. Second, le 7, Jour Polaire. Troisième, le 11, Jumper Bay. Quatrième, le 8, Robin Hill. Cinquième, le 9, Titi de Paris. Le second choix, le 2, le 13. Et là, c'est à vous la fortune.
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0: Salut sur Radio du Ballon, 7h30.
1: Avec Radio des Ballons, voici les offres d'emploi de notre secteur vosgien.
2: À Ramonchamp, la scierie Duhou recherche actuellement un opérateur machine pour un poste à 35 heures et puis également un trieur, là encore pour un poste à 35 heures. Pour ces offres, vous pouvez contacter le 03 29 25 01 93 ou bien l'adresse conta@scierieduhou.fr. Sur Cornimont, un conducteur de ligne est recherché. C'est pour une mission intérimaire de 12 mois à 35 heures par semaine. Et pour postuler, on vous demande au moins un an d'expérience. Transdev Grand Est à Remiremont est actuellement à la recherche d'un conducteur de car. Poste en CDI à temps partiel, 32 heures par semaine, avec aussi certains postes les week-ends. Alors vous devez être titulaire d'un permis D et d'un FIMO option voyageur. L'enseigne Carrefour de Remiremont est à la recherche d'un boucher. C'est pour un poste en CDI à 37h30 par semaine. Un poste qui est ouvert aux débutants avec formation CAP, BEP ou équivalent en boucherie. Un conducteur de ligne est recherché sur la commune du Girmont-Val d'Ajol. C'est pour une mission intérimaire de 10 mois à 40 heures par semaine. Il vous est demandé au moins un an d'expérience. Plusieurs postes avec l'EHPAD résidence du Val de Joie situé au Val d'Ajol, avec tout d'abord un poste d'aide soignant en gériatrie pour un CDD de 3 mois à 35 heures par semaine, un poste ouvert aux débutants diplômés. Il est également recherché pour ce même établissement un infirmier ou infirmière en gériatrie, poste cette fois en CDI à 35 heures par semaine, ouvert aux débutants, formation Bac plus 3 plus 4 ou équivalent infirmier. Et puis enfin, un psychologue est recherché toujours pour ce même établissement, là c'est pour un CDD de 6 mois à 35 heures par semaine, poste ouvert aux débutants avec formation Bac plus 5 ou équivalent en psychologie. Sur Gérardmer, il est recherché un technicien eau et assainissement pour un contrat à durée déterminée de 6 mois. C'est à 35 heures par semaine. Ce poste est ouvert aux débutants et il faut être titulaire du permis B. La boulangerie du lac à Gérardmer est à la recherche d'un pâtissier tourrier. C'est pour un poste en CDI à 35 heures par semaine. 12 mois d'expérience vous sont demandés avec le permis B et formation CAP-BEP. La boucherie Tisserand William à Sonrue-Longemer recherche un vendeur en charcuterie-épicerie pour un poste en CDI à 35 heures par semaine. Et c'est un poste qui est ouvert aux débutants. La municipalité de la Bresse recherche un employé polyvalent en établissement hôtelier pour un CDD de 3 mois à 35 heures par semaine. Pour ce poste, il faut maîtriser l'anglais et avoir au moins un an d'expérience.
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Salut, c'est Raphaël et voici la une de votre quotidien Vosges Matin pour ce samedi. Et en Lorraine, les fauteuils remboursés et encore des couacs. Bussan, un chauffagiste poursuivi pour homicide involontaire après deux décès. Massif des Vosges, une plante rare retrouve les sommets. En page Vosges, les projets de recrutement en hausse en 2026. Football, le PSG rêve d'un doublé face à Arsenal. Et puis avec Vosges Matin, il y a le journal de Saint-Dié Remiremont et à Saint-Dié, le pont Bailey de nouveau accessible dans les deux sens de circulation. Gérard May, une première ensoleillée musicale pour le festival Face au Lac. Et puis bande de Lavelines, tous les vendredis depuis le mois de février, le pain de l'unique paysan boulanger du coin est proposé aux écoliers. C'est à l'heure du goûter. Excellent samedi avec Radio des Ballons. Votre magazine arrive tout à l'heure avec nos invités. Je vous retrouverai également pour le V40, le top de la station. Ce sera à partir de 9h30.

0: Meghan Trainor, Get In Girl. Eh bien, aujourd'hui, à Remiremont, c'est le championnat départemental d'athlétisme individuel, toute catégorie, de 11h à 18h au stade d'athlétisme donc de Remiremont pour tous les publics, entrée libre. Évidemment, c'est avec Athlé Vosges Pays de Remiremont. Pierrette va arriver avec l'éphéméride. Voici notre comique du samedi. C'est Michel Leb et Garibaldi.
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2: Commissariat des cinquièmes, j'écoute.
1: Bon, bonjour, meme. Bonjour, meme. Bonjour, meme.
2: Comment?
1: Bonjour, meme.
2: Bonjour, monsieur, oui.
1: Bonjour, meme. Mais je vous tétais, je vous tétais.
2: Comment?
1: Je vous tétais, je...
2: Vous me tétez, monsieur?
1: Oh non, je ne me pépé. Non, je vous tétais, fofon, papa, papa, papa, papa.
2: Vous ne téléphonez pas?
1: Mais si, si. Oui, mais parce qu'il qui? Parce qu'il y a un cheval mort. Deux.
2: Combien il y en a, monsieur?
1: Mais, il y en a qu'un, mais il est deux devant ma voiture.
2: Vous êtes où, monsieur?
1: Ben, je suis boulevard
2: Garibaldi?
1: Oignon. Oignon. Boulevard
2: Garonard?
1: Oh, ben non.
2: Gare,
1: oh, ben non.
2: Non. Bon, attendez, monsieur, là, on est très occupé, là, vous voyez, il y a une petite vieille qui a attaqué deux Arabes, là, alors on est embêté. Hein.
3: On va rappeler dans deux minutes.
1: Oh, ben. Faut que je remette une autre pipi, yes.
3: C'est loin.
1: Allô le coco, mi, mi, mi, mi.
2: Oui monsieur, vous êtes où?
1: Ah, vous m'avez reconnu, hein? Alors, je suis boulevard
2: Garibaldi.
1: Oh non. Oh non. Je suis boulevard Garibaldi.
2: Oh non, non, non. Bah, écoutez monsieur, là on est très embêté là, vous voyez, parce qu'il y a un petit vieux qui a mordu la queue d'un Doberman là, alors on est embêté. Alors vous rappelez dans 5 minutes.
1: Oh, oh ben voilà, j'ai plus de pipi, yes. Et peut-être mettre un bibi, yes, non, ou une caca, plus rien, moi.
3: Ça irait plus vite s'il y avait des toutous, mais il n'y en a pas, des toutous.

0: Deux heures plus tard. Allô, le coco, le coco. Oui, vous êtes où, monsieur?
1: Je suis boulevard Garibaldi.
0: Oui. Vous êtes moi, monsieur, ça fait deux heures, si je vous demande, vous êtes boulevard Garibaldi, là, vous me dites non, et là, vous me dites oui, vous faites moi ou quoi?
1: Mais il m'a fallu...

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1: Retrouvons tout de suite l'éphéméride de ce 30 mai. Bonne fête Ferdinand, Janine, Johan, Jennifer, Lorraine. Leur couleur le jaune, leur chiffre le 3 et le 8. Les naissances du 30 mai, Adrienne Pauly, comédienne et chanteuse. Cécile Auclair, l'actrice. Élise Lucet, la journaliste et animatrice de télé. Bertrand Delanoë, l'homme politique. Agnès Varda, photographe et réalisatrice de cinéma. En 1652, c'est la naissance de Pierre le Grand, le tsar russe. Les décès en 2020, Maddy Mesplé, la cantatrice. En 2019, Michel Canac, le skieur alpin. En 2007, Jean-Claude Brialy, le comédien et cinéaste. En 1994, Marcel Bic, l'industriel, le créateur du célèbre stylo Bic. En 1975, Michel Simon, le comédien. En 1778, Voltaire, l'écrivain, philosophe. Et en 1431, c'est le décès d'Eugène d'Arc à Rouen, brûlé vive. En 2001, le délai légal pour l'IVG passe de 10 à 12 semaines en France. En 2001, c'est la création en France de la prime pour l'emploi. En 2000, France Télécom rachète Orange. En 1992, c'est le lancement de la chaîne culturelle franco-allemande Arte. En 1971, le lancement de Mariner 9 en direction de la planète Mars. Et en 1920, Jeanne d'Arc est canonisée près de 500 ans après sa mort à Rome. Le dicton « brouillard de mai, chaleur de joie » amène la moisson à point. Si le dicton dit vrai, méchante femme s'épouse en mai.
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0: Ah ben, je l'ai, Marionnettiste, sorti en 1985. Eh bien, il y a des nouveaux auditeurs, hein, je vous l'annonce cette heure-ci à peu près toutes les semaines. Et il y a Célestine de Gary Schwartz et Océane Aiguier de Vanier. Il y a aussi Esmé de Nathan Perrin et de Solène David de La Bresse. Et Mathéo d'Enzo Genet et Lou Vanson de Vecou. Nous les saluons tous, évidemment. Naumor, le chemin.
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1: Naoumar sur Radio des Ballons, Le Chemin. Nous sommes le samedi 30 mai 2026, et oui, le mois de mai va s'en aller lui aussi. Le soleil se lève à 5h53, c'est fait depuis longtemps, il se couchera à 21h43. Nous fêtons Ferdinand aujourd'hui, mais aussi Yana ou encore Lorraine. Ah oui, j'en connais une petite Lorraine, là, si mes souvenirs sont bons. Eh bien, en tous les cas...
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1: Oui, ça j'avais compris, mais sachez que 30 mai, eh bien, en 1859, c'était la mise en service de l'horloge de la tour du Parlement britannique à Londres. Vous connaissez la cloche de Big Ben qui retentit pour la première fois le 11 juillet 1859, qui est le générique de la BBC. En 1923, naissance du prince Régnier III de Monaco, mort le 6 avril 2005. En 1961, l'Afrique du Sud devient une république. En 1987, ouverture du Futuroscope. En 1991, signature d'un accord de paix en Angola. Et en 2003, dernier vol du Concorde sous les couleurs d'Air France. Bonne journée à toutes et à tous. Et terminons cette heure de programme avant Sylvie Alain et l'horoscope avec Pascal Danel et la plage romantique.

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1: Bonjour à tous, nous fêtons Ferdinand, la dominante planétaire du jour. Vous sera-t-elle profitable?
2: Eh bien, Bélier, place au changement pour vous. Il y aura certainement du renouveau dans votre travail.
1: Taureau, savourez le temps qui passe. Eh oui, aujourd'hui, vous avez décidé de profiter de la vie sans vous soucier du temps.
2: Gémeaux, débarrassez-vous de certains aspects du passé. Laissez donc place à la nouveauté.
1: Cancer, l'équilibre sera assez difficile à maintenir au foyer car vous ne serez pas prêt à faire des concessions.
2: Les lions, vous avez besoin d'action, soit, mais prenez quand même soin de respecter le rythme souvent plus lent de ceux qui vous entourent.
1: Vierge, tout coule de source, cette journée vous sera très agréable, entourée de vos proches.
2: Balance, les projets se fondent sur l'intuition, ni calcul, ni plan, vous marchez à l'instinct.
1: Scorpion, sortez de votre bulle, ne faites pas la tête à la moindre contrariété, dans le cas contraire, vous risquez bien de vous prendre à votre propre jeu.
2: Les Sagittaires, un jour sans, et oui, il serait judicieux de vous mettre en retrait et laisser les autres agir.
1: Capricorne, vous aurez besoin de faire de l'exercice afin d'évacuer le trop-plein d'énergie insufflé par Mars.
2: Verseau, eh bien la roue tourne, une situation du passé pourrait bien refaire surface.
1: Enfin Poisson, vous dégagez une séduction à laquelle on ne résistera pas. Bonne journée à tous, à demain pour un nouvel horoscope, ce sera la fête des mères.
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21: L'actualité de ce samedi. Le 9 janvier à Bussan, une infirmière qui venait donner des soins découvrait les corps sans vie d'une octogénaire et de son fils âgé d'une soixantaine d'années. Les autopsies ont révélé que les deux personnes avaient succombé à une intoxication au monoxyde de carbone. Des travaux venaient d'avoir lieu dans leur logement au niveau de la chaudière à gaz et l'enquête a mis en avant des manquements graves de la part du chauffagiste. L'homme n'a laissé aucune consigne de sécurité aux résidents des lieux et une fuite a été découverte, provoquant la mort de la mère et de son fils durant leur sommeil. Le chauffagiste qui était présenté au parquet est poursuivi pour homicide involontaire. Il sera jugé le 2 octobre à Épinal et en attendant, il reste libre. Dans la nuit de jeudi à vendredi à Charmes, vers 4 heures, un incendie a pris dans une boulangerie au niveau du compteur électrique suite à une explosion entendue par le chef pâtissier qui était sur place. L'homme qui est pompier volontaire a tenté d'éteindre les flammes par ses propres moyens, mais en vain. Une vingtaine de soldats du feu ont ensuite pris le relais. Les habitants des logements annexes ont été évacués par précaution et c'est dans la matinée que le feu a été maîtrisé. Le commerce a été entièrement détruit et les 12 employés sont désormais en chômage technique. Les habitants voisins ont pu regagner leur domicile qui n'ont pas été touchés. À Vannier hier, vers 9h, une automobiliste a percuté un cycliste à l'entrée d'un rond-point. Le septuagénaire était légèrement touché. Il a été pris en charge par les secours et a été hospitalisé pour des examens de contrôle. Sur la commune d'Alarmont, hier, une femme de 75 ans a lourdement chuté à VTT dans un chemin forestier. Sérieusement blessée à une jambe, elle a été secourue par les gendarmes de montagne et les pompiers, puis a dû être évacuée par hélicoptère à l'hôpital de Saint-Dié. Nous avons appris le décès de Louis Cunha, âgé de 92 ans. Ses obsèques sont prévues lundi à 14h30 en l'église de Saulsur. Décès de Gérard Pierra, âgé de 89 ans. Ses obsèques seront célébrées mardi à 10h30 en l'église de Gérardmer. Décès de Simone Poirot et Morel, âgée de 92 ans. Ses obsèques sont prévues mardi à 14h30 en l'église de la Bresse. Aujourd'hui sont célébrées les obsèques de Marcel Galmiche, âgé de 86 ans à 10h, en l'église de Ferdru. Les obsèques de Nathalie Thomas, âgée de 58 ans, ancienne adjointe au sport du TIO, sont prévues à 14h30 en l'église de Ramonchamp. Le sport avec de gros rendez-vous aujourd'hui en football, c'est bien sûr la finale de la Ligue des Champions entre le PSG et Arsenal. Match prévu à 18h à Budapest. Le cyclisme et le Tour d'Italie. La 19e étape du Giro a été remportée par l'Américain Sepp Kuss. Le Danois Jonas Vingegaard reste leader. Du tennis également aujourd'hui avec Roland Garros, avec les Français Moïse Kouanet et Diane Paris. Hier, Novak Djokovic a été battu. Du handball avec la nationale de féminine, un match aujourd'hui entre Montbéliard et Épinal à 19h30. Et puis à suivre également ce week-end, le motocross avec les championnats du monde en Allemagne, à suivre le Vosgien Romain Fèvre, actuellement 3e du général. Pour la météo, eh bien encore de la chaleur et du soleil pour ce samedi. On va atteindre les 33 degrés. Et dimanche, temps orageux avec quelques pluies possibles de 15 à 30 degrés. Les températures descendront un petit peu à partir de lundi avec soleil et nuages. Il fera de 14 à 25 degrés. Mardi, temps orageux et pluvieux. Mercredi, alternance entre soleil et pluie où il fera 22 degrés au max.
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0: Ami Coco Rosier, je sais pas ce qu'il est devenu, hein. Il est alsacien, enfin au départ pas vraiment. Le football club Fraisse Saint-Maurice propose son concours de belote ce samedi. Ouverture des pentes à 19h, début des jeux à 20h. C'est salle de Fraisse. Nombreux lots à gagner, 16€ par équipe, buvette et petite restauration sur place. Inscription au 06 47 20 34 48 si c'est encore possible. Oh oui, ça devrait. Hein.
1: Sébastien, président directeur de la régie des Hautes-Mines. Alors, c'est une nouvelle nuit de la mine ?
2: C'est une nouvelle nuit de la mine, une 13e nuit de la mine, effectivement. Alors, une belle mouture. Alors, je ne sais pas si ce sera la plus belle en termes de fréquentation, en tout cas en termes de qualité, en termes de météo, en termes d'animation proposée. Bah, sans nul doute que ce sera une belle édition, oui.
1: Des nouveautés ?
2: Alors, des nouveautés. Alors, pas de grandes nouveautés, on va dire, mais dans le process, quand même, sur certaines choses. On parlait, Madame le maire parlait du bas-fourneau. Le bas-fourneau, cette année, la nouveauté, c'est qu'on le fait avec des soufflets qui ont été fabriqués ici, sur place, tels qu'ils existaient au Moyen-Âge, avec du bois, du tuyau et du cuir du tuyau, quand même. Donc, on peut dire que ceux-là, ils sont sourcés. Voilà, c'est la grande nouveauté, on va dire. Mais sinon, non, là, on est cette année sur une base, on va dire, une base saine et qui plaît toujours aux gens.
1: Oui, Isabelle Camion-Lacour, maire du Tillot, tu nous dis que ça a une base solide.
3: Oui, une base solide. Hein. C'est vrai qu'on le voit, la 13e nuit de la mine. Hein, les premières nuits de la mine ont démarré tout doucement. Et au fur et à mesure, il y avait des artisans qui venaient en plus. Et puis aujourd'hui, on a un socle solide, des artisans qui reviennent chaque année. Et puis des nouveautés aussi qu'on peut proposer. Et c'est vrai qu'on a mis en place aussi les bus, hein, les navettes. Parce que c'est vrai que l'année où on avait fait 1200 personnes, la première année où ça avait explosé. On avait un problème de sécurité forcément qu'on a réglé par ces navettes. Hein. Et c'est vrai que c'est confortable hein, parce qu'on se fait prendre en charge au niveau du musée. Et puis il y a 3 bus, hein, donc les gens n'attendent pas avant de monter. Hein. Donc c'est une vraie belle soirée. En plus, une belle soirée avec un temps incroyable. C'est vrai qu'il y a 15 jours de ça, on n'y aurait pas cru. Donc voilà, c'est vrai que merci en tout cas à tous les bénévoles qui ont participé, à nos services techniques qui ont aidé à la mise en place du site. Et puis merci à

0: grand merci à l'équipe aussi de la Régie des Mines hein, qui porte le projet depuis 13 ans.
1: Et tu parlais des navettes, mais tout le monde y a accès ?
2: Ah, les navettes, tout le monde y a accès, oui, absolument, c'est vraiment ouvert à tout le monde. Mais c'est ça finalement l'esprit de la mine, on parle des navettes, mais il faut parler au-dessus de l'entrée. L'entrée est gratuite, la seule chose qui soit payante, on va dire, c'est l'entrée de la mine, mais à des tarifs extrêmement réduits, 3 euros, 2 euros pour les enfants. Mais l'idée finalement, c'est d'offrir ce patrimoine, cette soirée, ce moment de convivialité à tout le monde. Voilà, c'est vraiment un moment de partage et d'échange.
1: Isabelle, un mot pour conclure ?
0: Eh ben, bonne soirée.

0: Denis Simon et toutes les roses, ce fan. C'est le motocross demain à Ramonchamp, licence à la journée si vous voulez. Demain dimanche donc, trophée d'Alsace-Lorraine, 250 cm3 et 450, féminines et motos anciennes, Ligue Grand Est, 65 cm3, 85 kids et espoirs, 7 car cross, Ramonchamp, buvette, restauration sur place, entrée 5 euros, c'est gratuit pour les enfants.
1: Alexandra Dumez, tu es installé au Thiot depuis quelques semaines, mais dans quel domaine déjà?
2: Alors oui, j'ai ouvert notre propre auto-école avec mon mari il y a maintenant un petit mois. Donc on a créé notre auto-école, donc qui est basée au Thiot en plein centre-ville.
1: Tu es seulement au Thiot, mais bon, tu as déjà des années d'expérience ailleurs et tu viens de participer à un championnat un peu particulier, je crois.
2: Oui, effectivement, je suis enseignante de la conduite depuis un peu plus de 10 ans et on est originaire du 77 en Seine-et-Marne. Et avec mon mari, on a décidé de tout quitter pour venir s'installer ici, pour, on va dire, recommencer de zéro et faire notre propre auto-école. Et j'ai eu la chance de participer à ce concours donc organisé par Mobiliance pour élire la meilleure enseignante de la conduite de France.
1: Et Mobiliance, c'est...
2: Mobiliance, c'est la plus grande organisation de tous les emplois du transport, en fait.
1: T'as fini quelle place ?
2: Alors en fait, on était à la base 60 candidats répartis dans toute la France et les dom-toms. Il y a eu une présélection où 14 finalistes ont été choisis et donc je suis arrivée première donc sur tout le concours.
1: Oui, mais donc tu as été finaliste première du Grand Est, mais tu as fait comment, vu que tu étais en Seine-et-Marne il n'y a pas si longtemps?
2: Non, moi, à l'époque où j'ai postulé, j'étais déjà arrivée ici. Donc voilà, c'est l'auto-école qui est basée ici au Thiot, j'ai posé la candidature.
1: Et c'est quel genre d'épreuve, c'est quel genre de championnat? Tu as fait quoi pour obtenir ton titre?
2: Alors, on nous a demandé déjà de faire une petite vidéo de présentation sur notre pédagogie, sur ce qu'on proposait à l'auto-école, sur des innovations, des choses qu'on a mis en place pour du coup l'apprentissage de la conduite. Et ensuite, on a été en fait jugé sur ça, sur les choses que on met en place au quotidien pour nos élèves et puis pour la sécurité routière.
1: Sincèrement, j'en ai jamais entendu parler. C'est nouveau au domaine national ?
2: Oui, alors il faut savoir que c'est une première européenne. Il n'y a jamais eu de concours qui représente les enseignants de la conduite. Donc oui, c'est une première européenne et donc en France aussi.
1: Et tu as fini première française. Donc ça s'arrête là ? Tu dis que c'est une première européenne. Ça risque d'avoir un championnat européen plus tard ?
2: Alors ça, on ne peut pas le savoir, mais en tout cas, dans toute l'Europe entière, il n'y a jamais eu de concours. Donc oui, moi, je suis première en France et donc en Europe, puisqu'il n'y en a jamais eu nulle part.
1: Peut apporter quelque chose à l'auto-école du Thiot ?
2: Oui, ça apporte quand même, ça montre qu'on a une valeur de notre métier, qu'on tient vraiment à cœur notre travail, l'accompagnement de nos élèves, la sécurité routière, tout ça c'est une passion, c'est quelque chose qui nous fait vivre et ça montre un petit peu que nous, en tant qu'enseignants de la conduite, on peut être aussi représentés en tant que métier et qu'on parle un petit peu de nous aussi.
1: Félicitations et bonne continuité au tir.
2: Merci, c'est très gentil à vous.
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0: Cheyenne, long time ago. Il y a le grand rendez-vous de ce dimanche parce que de ce samedi, c'est le musée textile des Vosges, à 8 route du col de Drenne à Ventron, parce que c'est l'exposition ouvrière du conseil départemental et l'entrée est payante, mais ça se termine demain dimanche. Alors profitez-en. Pierrette va arriver avec l'éphéméride. Voici Jack Simard ailleurs.
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0: Retrouvons tout de suite l'éphéméride de ce 30 mai. Bonne fête Ferdinand, Jeannine, Joanne, Jennifer, Lorraine. Leur couleur le jaune, leur chiffre le 3 et le 8. Les naissances du 30 mai, Adrienne Pauly, comédienne et chanteuse. Cécile Auclair, l'actrice. Élise Lucet, la journaliste et animatrice de télé. Bertrand Delanoë, l'homme politique. Agnès Varda, photographe et réalisatrice de cinéma. En 1652, c'est la naissance de Pierre le Grand, le tsar russe. Les décès, en 2020, Maddy Mesplé, la cantatrice. En 2019, Michel Canac, le skieur alpin. En 2007, Jean-Claude Brialy, le comédien et cinéaste. En 1994, Marcel Bic, l'industriel, le créateur du célèbre stylo Bic. En 1975, Michel Simon, le comédien. En 1778, Voltaire, l'écrivain, philosophe. Et en 1431, c'est le décès de Jeanne d'Arc à Rouen, brûlée vive. En 2001, le délai légal pour l'IVG passe de 10 à 12 semaines en France. En 2001, c'est la création en France de la prime pour l'emploi. En 2000, France Télécom rachète Orange. En 1992, c'est le lancement de la chaîne culturelle franco-allemande Arte. En 1971, le lancement de Mariner 9 en direction de la planète Mars. Et en 1920, Jeanne d'Arc est canonisée près de 500 ans après sa mort à Rome. Le dicton « brouillard de mai, chaleur de joie » amène la moisson à point. Si le dicton dit vrai, méchante femme s'épouse en mai.
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2: L'actualité de ce samedi.
12: le 9 janvier à Bussan. Une infirmière qui venait donner des soins découvrait les corps sans vie d'une octogénaire et de son fils âgé d'une soixantaine d'années. Les autopsies ont révélé que les deux personnes avaient succombé à une intoxication au monoxyde de carbone. Des travaux venaient d'avoir lieu dans leur logement au niveau de la chaudière à gaz et l'enquête a mis en avant des manquements graves de la part du chauffagiste. L'homme n'a laissé aucune consigne de sécurité aux résidents des lieux et une fuite a été découverte, provoquant la mort de la mère et de son fils durant leur sommeil. Le chauffagiste qui était présenté au parquet est poursuivi pour homicide involontaire. Il sera jugé le 2 octobre à Épinal et en attendant, il reste libre. Dans la nuit de jeudi à vendredi à Charmes, vers 4 heures, un incendie a pris dans une boulangerie au niveau du compteur électrique suite à une explosion entendue par le chef pâtissier qui était sur place. L'homme qui est pompier volontaire a tenté d'éteindre les flammes par ses propres moyens, mais en vain. Une vingtaine de soldats du feu ont ensuite pris le relais. Les habitants des logements annexes ont été évacués par précaution et c'est dans la matinée que le feu a été maîtrisé. Le commerce a été entièrement détruit et les 12 employés sont désormais en chômage technique. Les habitants voisins ont pu regagner leur domicile qui n'ont pas été touchés. À Vanier hier, vers 9h, une automobiliste a percuté un cycliste à l'entrée d'un rond-point. Le septuagénaire était légèrement touché. Il a été pris en charge par les secours et a été hospitalisé pour des examens de contrôle. Sur la commune d'Alarmont, hier, une femme de 75 ans a lourdement chuté à VTT dans un chemin forestier. Sérieusement blessée à une jambe, elle a été secourue par les gendarmes de montagne et les pompiers, puis a dû être évacuée par hélicoptère à l'hôpital de Saint-Dié. Nous avons appris le décès de Louis Cunha, âgé de 92 ans. Ses obsèques sont prévues lundi à 14h30 en l'église de Saulsur. Décès de Gérard Pierra, âgé de 89 ans. Ses obsèques seront célébrées mardi à 10h30 en l'église de Gérardmer. Décès de Simone Poirot et Morel, âgée de 92 ans. Ses obsèques sont prévues mardi à 14h30 en l'église de la Bresse. Aujourd'hui sont célébrées les obsèques de Marcel Galmiche, âgé de 86 ans à 10h en l'église de Ferdru. Les obsèques de Nathalie Thomas, âgée de 58 ans, ancienne adjointe au sport du TIO, sont prévues à 14h30 en l'église de Ramonchamp. Le sport avec de gros rendez-vous aujourd'hui en football, c'est bien sûr la finale de la Ligue des Champions entre le PSG et Arsenal. Match prévu à 18h à Budapest. Le cyclisme et le Tour d'Italie. La 19e étape du Giro a été remportée par l'Américain Sepp Kuss. Le Danois Jonas Vingegaard reste leader. Du tennis également aujourd'hui avec Roland Garros, avec les Français Moïse Kouanet et Diane Paris. Hier, Novak Djokovic a été battu. Du handball avec la nationale de féminine, un match aujourd'hui entre Montbéliard et Épinal à 19h30. Et puis à suivre également ce week-end, le motocross avec les championnats du monde en Allemagne, à suivre le Vosgien Romain Fèvre, actuellement 3e du général. Pour la météo, eh bien encore de la chaleur et du soleil pour ce samedi. On va atteindre les 33 degrés. Et dimanche, temps orageux avec quelques pluies possibles de 15 à 30 degrés. Les températures descendront un petit peu à partir de lundi avec soleil et nuages. Il fera de 14 à 25 degrés. À mardi, temps orageux et pluvieux. Mercredi, alternance entre soleil et pluie où il fera 22 degrés au max.
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0: Rêve d'enfant et Sandra sur Radio des Ballons. Et ce sera demain, le 31 mai. Et c'est la Sainte Trinité. Et la messe aura lieu au Tillot à 10h30. Information paroissiale.
1: Atelier d'écriture avec l'Union des écrivains vosgiens prévu ce samedi 30 mai à la médiathèque de Saulxures-sur-Moselotte à 9h30 dans le thème du festival mélangé Faisons cinéma avec le territoire. Pour en parler avec nous, Vincent Decombis de l'Union des écrivains vosgiens. Est-ce que vous pouvez nous en dire plus sur ce rendez-vous, Vincent ?
2: Oui, alors après Blanche-Mer, lundi dernier, dans le Côte, où nous faisions cinéma avec Maurice Potcher, avec un public chaleureux d'ailleurs. Là, on fait un atelier d'écriture qui... se calque exactement sur le thème de la fête du paysage et qui concerne effectivement le cinéma que l'on peut faire avec le territoire et le paysage. Alors, nous inviterons donc à partir de 9h30 les participants à la médiathèque de Saulxures. Nous inviterons les participants à évoquer tout d'abord des films qui ont été tournés dans les Vosges, éventuellement aussi en montagne. Nous solliciterons quel lieu ils voudraient mettre en avant, montagne, lac ou autre, qui seraient des lieux chers aux participants. Le genre aussi, on se demandera si ce qui convient le mieux à l'âme des Vosges, c'est la comédie, c'est le drame, c'est la légende. On invitera aussi les gens participants à imaginer un scénario eux-mêmes, de film, scénario idéal, à commencer à construire une sorte de scénario, récit, avec peut-être aussi quels artistes, quelles vedettes ou pas, ou un artiste de cinéma qu'ils souhaiteraient pour leur production. Le tout... Comme il faut de la musique et que cette musique est porteuse et fondamentale, nous utiliserons la musique de Terra Incognita de Christophe Toussaint, qui est aussi un hommage à Christophe Toussaint en ce moment. Christophe Toussaint qui a été, on le sait, très éprouvé. Et en même temps, cette Terra Incognita qui est un vinyle, un ancien vinyle de 33 tours, c'est vraiment une œuvre qui exprime vraiment profondément et de façon intime et secrète, l'âme des Vosges, et qui va nous colorer, nous donner, nous faire rêver et partir aussi dans des poèmes, des fictions, dans des récits que nous concocterons durant ces 3 heures qui seront étiolées à la médiathèque sous une tente.
1: Alors cet atelier d'écriture est gratuit, on peut se renseigner et s'inscrire à la médiathèque de Saulxures en appelant le 03 29 24 52 13.
2: Oui, et je pense qu'on fera des retours sur Radio Guémozo et Résonance FM.
1: Très bien. Voilà. Et bien voilà, donc on donne rendez-vous aux amateurs samedi 30 mai à 9h30 à la médiathèque de Saulxures. Merci à vous, Vincent.
2: Voilà, merci.
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0: Les élèves de l'école de Ferdru étaient en visite à la maison familiale rurale à Les Quatre Vents de Ramonchamp. La journée nous est racontée par l'enseignante Clotilde Demange.
1: Alors pour la journée, donc on est parti à vélo avec donc mes 17 élèves. Et donc on est passé par la voie verte tout du long. Après on a coupé par un petit chemin qui contourne l'école de Ramonchamp et on a rejoint la MFR. On est passé par le parc de jeu, on a rejoint la MFR. Donc accompagné de parents agréés, il y avait j'avais six parents agréés, ouais, six parents agréés qui accompagnaient, plus moi ça faisait 7. Tout s'est bien passé sur le trajet. On avait fait 3 groupes pour le vélo. Ensuite là-bas, donc la journée, on a été accueillis sur 5 ateliers toute la journée. Donc c'est des ateliers qui avaient été imaginés. Installé par et organisé par les étudiants de la MFR. Donc, il y avait des étudiants du parcours agricole et aussi des étudiants du parcours équin. Les ateliers, c'était des ateliers. Donc, il y avait un atelier poney où ils ont pu pratiquer le poney dans le manège et faire une promenade dehors. Chacun choisissait son poney. Donc c'était rigolo, les enfants pouvaient choisir leur poney ou leur cheval, parce qu'il y en a qui ont monté des chevaux. Ensuite, il y avait un atelier autour des 5 sens, où ils ont fait des dégustations à l'aveugle, ils ont dû toucher à l'aveugle de la laine, sentir du crin de cheval, ils devaient reconnaître ce que c'était qu'ils sentaient, qu'ils touchaient, qu'ils entendaient. Ils ont fait écouter des cris d'animaux de la ferme. Il y avait un atelier de fouille dans un box rempli de paille où ils devaient retrouver des pièces d'un puzzle pour le reconstituer. Il y avait un atelier un peu plus sportif où il fallait en fait faire un parcours dans le manège extérieur avec des sacs à patates, enfin en course de sacs à patates, où là il y avait des sauts d'obstacles, etc. Il y avait un autre atelier plus sportif où là c'était de la course de tracteur à pédales dans un labyrinthe. Donc ils avaient fait un labyrinthe et donc voilà, c'était une course dans le labyrinthe, c'était rigolo. Et puis moi ce que je retiens de cette journée, c'était que vraiment l'échange entre les enfants de ma classe et les étudiants, il était super. Les étudiants, ils étaient vraiment investis dans leur atelier, très accueillants, très à l'écoute des enfants. Ils les ont fait beaucoup rire toute la journée. Ils ont beaucoup échangé. Le midi, on a fait un gros pique-nique dans le jardin de la MFR, tous ensemble, avec les profs de la MFR, avec les étudiants, avec les enfants. Tout le monde était mélangé, c'était très rigolo. Et à la fin, donc il y a eu 3 ateliers le matin, le pique-nique, 2 ateliers l'après-midi. Et à la fin de l'après-midi, ils ont proposé un goûter aux enfants. Et puis après, on est reparti à vélo.
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Les pierres percées, infâmes d'un instant. Eh bien, la foire au beignet au Tio arrive, hein, ce sera le week-end prochain. Et il y a le vide-grenier qui est organisé lors de cette foire. C'est renseignements et inscriptions au 06 14 30 49 23. Et l'ouverture pour les visiteurs entre 8h et 18h. Et pour les exposants, il faudra arriver dès 6h30. L'emplacement est 3 m 6 € sans voiture, 3 m 9 € avec voiture. Mais c'est à l'école primaire Jules Ferry au Tillot. Mais il faut donc réserver maintenant le 06 14 30 49 23, évidemment. Sylvie Alain vont arriver avec l'horoscope, et mais même avec le vide-grenier. Eh bien, les Parisiennes vont nous chanter « L'argent ne fait pas le bonheur ». Raphaël, dans quelques instants.

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2: Bonjour à tous, nous fêtons Ferdinand, la dominante planétaire du jour. Vous sera-t-elle profitable?
3: Eh bien, Bélier, place au changement pour vous. Il y aura certainement du renouveau dans votre travail.
2: Taureau, savourez le temps qui passe. Et oui, aujourd'hui, vous avez décidé de profiter de la vie sans vous soucier du temps.
3: Gémeaux, débarrassez-vous de certains aspects du passé. Laissez donc place à la nouveauté.
2: Cancer, l'équilibre sera assez difficile à maintenir au foyer car vous ne serez pas prêt à faire des concessions.
3: Les lions, vous avez besoin d'action, soit, mais prenez quand même soin de respecter le rythme souvent plus lent de ceux qui vous entourent.
2: Vierge, tout coule de source, cette journée vous sera très agréable, entourée de vos proches.
3: Balance, les projets se fondent sur l'intuition, ni calcul, ni plan, vous marchez à l'instinct.
2: Scorpion, sortez de votre bulle, ne faites pas la tête à la moindre contrariété, dans le cas contraire, vous risquez bien de vous prendre à votre propre jeu.
3: Les Sagittaires, un jour sans, et oui, il serait judicieux de vous mettre en retrait et laisser les autres agir.
2: Capricorne, vous aurez besoin de faire de l'exercice afin d'évacuer le trop-plein d'énergie insufflé par Mars.
3: Verseau, eh bien la roue tourne, une situation du passé pourrait bien refaire surface.
2: Enfin Poisson, vous dégagez une séduction à laquelle on ne résistera pas. Bonne journée à tous, à demain pour un nouvel horoscope, ce sera la fête des mères.
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18: L'actualité de ce samedi. Le 9 janvier à Bussan, une infirmière qui venait donner des soins découvrait les corps sans vie d'une octogénaire et de son fils âgé d'une soixantaine d'années. Les autopsies ont révélé que les deux personnes avaient succombé à une intoxication au monoxyde de carbone. Des travaux venaient d'avoir lieu dans leur logement au niveau de la chaudière à gaz et l'enquête a mis en avant des manquements graves de la part du chauffagiste. L'homme n'a laissé aucune consigne de sécurité aux résidents des lieux et une fuite a été découverte, provoquant la mort de la mère et de son fils durant leur sommeil. Le chauffagiste qui était présenté au parquet est poursuivi pour homicide involontaire. Il sera jugé le 2 octobre à Épinal et en attendant, il reste libre. Dans la nuit de jeudi à vendredi à Charmes, vers 4 heures, un incendie a pris dans une boulangerie au niveau du compteur électrique suite à une explosion entendue par le chef pâtissier qui était sur place. L'homme qui est pompier volontaire a tenté d'éteindre les flammes par ses propres moyens, mais en vain. Une vingtaine de soldats du feu ont ensuite pris le relais. Les habitants des logements annexes ont été évacués par précaution et c'est dans la matinée que le feu a été maîtrisé. Le commerce a été entièrement détruit et les 12 employés sont désormais en chômage technique. Les habitants voisins ont pu regagner leur domicile qui n'ont pas été touchés. À Vannier hier, vers 9h, une automobiliste a percuté un cycliste à l'entrée d'un rond-point. Le septuagénaire était légèrement touché. Il a été pris en charge par les secours et a été hospitalisé pour des examens de contrôle. Sur la commune d'Alarmont, hier, une femme de 75 ans a lourdement chuté à VTT dans un chemin forestier. Sérieusement blessée à une jambe, elle a été secourue par les gendarmes de montagne et les pompiers, puis a dû être évacué par hélicoptère à l'hôpital de Saint-Dié. Nous avons appris le décès de Louis Cunha, âgé de 92 ans. Ses obsèques sont prévues lundi à 14h30 en l'église de Saulsur. Décès de Gérard Pierra, âgé de 89 ans. Ses obsèques seront célébrées mardi à 10h30 en l'église de Gérardmer. Décès de Simone Poirot et Morel, âgée de 92 ans. Ses obsèques sont prévues mardi à 14h30 en l'église de la Bresse. Aujourd'hui sont célébrées les obsèques de Marcel Galmiche, âgé de 86 ans à 10h en l'église de Ferdru. Les obsèques de Nathalie Thomas, âgée de 58 ans, ancienne adjointe au sport du Tillot, sont prévues à 14h30 en l'église de Ramonchamp. Le sport avec de gros rendez-vous aujourd'hui en football, c'est bien sûr la finale de la Ligue des Champions entre le PSG et Arsenal. Match prévu à 18h à Budapest. Le cyclisme et le Tour d'Italie. La 19e étape du Giro a été remportée par l'Américain Sepp Kuss. Le Danois Jonas Vingegaard reste leader. Du tennis également aujourd'hui avec Roland Garros, avec les Français Moïse Kouanet et Diane Paris. Hier, Novak Djokovic a été battu. Du handball avec la nationale de féminine, un match aujourd'hui entre Montbéliard et Épinal à 19h30. Et puis à suivre également ce week-end, le motocross avec les championnats du monde en Allemagne, à suivre le Vosgien Romain Fèvre, actuellement 3e du général. Pour la météo, eh bien encore de la chaleur et du soleil. Et pour ce samedi, on va atteindre les 33 degrés. Et dimanche, temps orageux avec quelques pluies possibles de 15 à 30 degrés. Les températures descendront un petit peu à partir de lundi avec soleil et nuages. Il fera de 14 à 25 degrés. À mardi, temps orageux et pluvieux. Mercredi, alternance entre soleil et pluie où il fera 22 degrés au max.
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1: Bonjour à tous. Vos ciseaux ne coupent plus bien, mais vous pensez que les aiguiser est une chose difficile. Vous avez tort. Voici trois astuces pour affûter vos ciseaux facilement. Prenez des feuilles de papier aluminium et repliez-les en quatre. Puis coupez-la plusieurs fois avec les ciseaux qui ont besoin d'être aiguisés. Ou prenez une feuille de papier de verre et coupez plusieurs fois dedans. Voilà une paire de ciseaux aiguisés facilement. Ou sur le goulot d'une bouteille. Faites comme si vous essayiez de couper le goulot de la bouteille. Vos ciseaux vont glisser sur le verre et s'affûter tout seul au bout de quelques essais.
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1: Bonjour à tous. Retrouvons d'où vient cette expression. Aujourd'hui, un soleil de plomb, qui désigne une chaleur extérieure écrasante. En un endroit donné, la chaleur dégagée par les rayons du soleil peut être telle qu'elle donne l'impression à celui qui l'a subie qu'elle supporte une lourdeur, un poids important sur ses épaules. Or, la forte densité du plomb est célèbre. Ce métal a donc logiquement été utilisé dès la première moitié du 19e siècle pour exprimer, métaphoriquement, la pesanteur extrême que le soleil peut faire ressentir. On retrouve la même idée de poids et de fatigue dans l'expression « un sommeil de plomb » apparue à la même époque. En revanche, avoir du plomb dans l'aile, ce n'est pas le poids du métal qui empêche métaphoriquement un projet de se réaliser, mais bien celui utilisé très concrètement par les chasseurs pour tirer sur les proies volantes. Bonne journée à tous.
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1: Bonjour à tous. Nous allons faire un tour en arrière et parler des inventions qui nous ont simplifié la vie. Aujourd'hui, découvrons le bateau. Déjà en 1736, Jonathan Hulse avait eu l'idée d'un bateau fonctionnant grâce à la force de la vapeur. Cependant, ce n'est qu'en 1786 que fut déposé le brevet après que James Watt ait grandement amélioré sa machine à vapeur. Le bateau de James Runcie, propulsé par pompage, fut alors capable de naviguer sur le fleuve Potomac aux États-Unis. Auparavant, d'autres personnes, comme le marquis de Jouffroy d'Abbance, tentèrent également de naviguer, mais sans succès. Le bateau était trop lent ou la machine tomba en panne. Bonne journée à tous.
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le duo My Smith, Niall Horan, Drive Safe. Vous écoutez bien sûr Radio des Ballons et c'est Raphaël pour vous accompagner avec un nouveau V40, un nouveau top qui va débuter d'ici quelques instants. Et donc, on fait le point sur les sorties du jour. Après Drive Safe, voici le départ de Try, Try, Try. C'est un titre qui avait été en première position du V40 avec This Is et Kid Cudi.

Dermot Kennedy sera resté pendant 13 semaines dans le top de Radio des Ballons avec le titre Funeral et il avait atteint la 6e place. On va terminer avec un morceau qui s'était classé en première position du V40. Il s'agit de Capuche, interprété bien sûr par Elena.

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1: Et c'est avec plaisir que je vous accompagne sur Radio des Ballons pour ce nouveau V40 jusqu'à midi et demi. Plein de nouveautés donc au programme dans cette émission avec des entrées aussi sympas que je vous proposerai tout à l'heure. Il y aura aussi votre sélection cinéma d'ici quelques minutes. Mais tout de suite, place à la dernière position de notre V40, occupée cette semaine par Mimi Webb. Elle avait été cinquième du top avec Eyes Closed.

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2: L'entr'acte de Vanier, un ciné-rencontre vous est proposé avec Forêt Rouge. C'est un documentaire signé Laurie Lassalle. Et nous allons suivre la célèbre ZAD Notre-Dame-des-Landes. Suite à l'abandon du projet d'aéroport, la forêt se transforme en territoire de lutte. La ZAD devient une terre de métamorphose avec les idéaux des habitants qui se confrontent à la répression de l'État. Le Diable s'habille en Prada 2 est à voir dans plusieurs salles. Vous pourrez le retrouver au Majestic de Romiremont, au Grand Écran à la Bresse, au Casino du Lac à Gérardmer. Cette comédie dramatique est réalisée par David Frenkel. On y retrouve, eh bien, comme dans le premier volet, Meryl Streep, Anne Hathaway, Emily Blunt, Miranda, Andy, Emily, Nigel replongent dans l'univers impitoyable et glamour du magazine Runaway et des rues new-yorkaises où l'élégance est une arme redoutable. Un film qui a reçu la note de 3 sur 5 par la presse, note sur Allociné, et 3,2 pour les spectateurs. À la MCL de Gérardmer, retrouver juste une illusion. C'est la comédie dramatique signée Olivier Nakache et Enrique Toledano. Un film dans lequel jouent Louis Garrel, Camille Cotin, Pierre Lotin également. L'histoire nous plonge en 1985. Vincent, bientôt 13 ans, vit en banlieue parisienne dans une famille de classe moyenne. Et on va découvrir bien tout ce petit monde à travers les yeux de cet adolescent. Et c'est un film qui a reçu plutôt un bon accueil, hein, puisqu'il est noté 3,8 par la presse et 4,1 par les spectateurs. La comédie Pour le plaisir est encore à l'affiche. Vous pourrez la retrouver au Casino du Lac à Gérardmer et puis au Majestic de Romiremont. Un film signé Rim Kérissi avec Alexandre Alamy et François Cluzet dans les rôles principaux. C'est l'histoire d'une femme qui avoue qu'elle n'a jamais eu d'orgasme et son mari ingénieur décide de révolutionner le plaisir féminin. 3,1 c'est la note de la presse, 3,8 celle des spectateurs. L'objet du délit, c'est le nouveau film signé Agnès Jaoui que vous retrouverez au Majestic de Romiremont. Elle joue dans le film aux côtés de Daniel Auteuil. Et ce film nous amène dans les coulisses d'une ambitieuse production d'opéra, Les Noces de Figaro. Et les tensions montent lorsqu'une accusation d'agression sexuelle éclate. Ce film a été noté 3,3 par la presse et 3,4 par les spectateurs. À Romiremont, au Majestic, vous pourrez découvrir Mata, un thriller signé Rachel Lang avec Eye Aydara, Joséphine Japy ou encore Raphaël Personnaz. Et dans cette histoire, une espionne française persuadée que ses supérieurs lui cachent des informations cruciales va se lancer dans une enquête hors de tout cadre officiel. Ce film a été noté 3,2 par la presse et 2,6 par les spectateurs.
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1: Et 4 places de perdu aujourd'hui pour Mick avec Fabulous, 39e position du V40. Vous allez pouvoir retrouver tout à l'heure l'horoscope du jour. À 10h, ce sera bien sûr vos infos. Et hors classement, bien, on va écouter ensemble la cafetera Roja avec Love and Wisdom.

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1: Bonjour à tous, nous fêtons Ferdinand, la dominante planétaire du jour. Vous sera-t-elle profitable?
2: Eh bien, Bélier, place au changement pour vous. Il y aura certainement du renouveau dans votre travail.
1: Taureau, savourez le temps qui passe. Et oui, aujourd'hui, vous avez décidé de profiter de la vie sans vous soucier du temps.
2: Gémeaux, débarrassez-vous de certains aspects du passé. Laissez donc place à la nouveauté.
1: Cancer, l'équilibre sera assez difficile à maintenir au foyer car vous ne serez pas prêt à faire des concessions.
2: Les lions, vous avez besoin d'action, soit, mais prenez quand même soin de respecter le rythme souvent plus lent de ceux qui vous entourent.
1: Vierge, tout coule de source, cette journée vous sera très agréable, entourée de vos proches.
2: Balance, les projets se fondent sur l'intuition, ni calcul, ni plan, vous marchez à l'instinct.
1: Scorpion, sortez de votre bulle, ne faites pas la tête à la moindre contrariété, dans le cas contraire, vous risquez bien de vous prendre à votre propre jeu.
2: Les Sagittaires, un jour sans, et oui, il serait judicieux de vous mettre en retrait et laisser les autres agir.
1: Capricorne, vous aurez besoin de faire de l'exercice afin d'évacuer le trop-plein d'énergie insufflé par Mars.
2: Verseau, eh bien la roue tourne, une situation du passé pourrait bien refaire surface.
1: Enfin Poisson, vous dégagez une séduction à laquelle on ne résistera pas. Bonne journée à tous, à demain pour un nouvel horoscope, ce sera la fête des mères.
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5: L'actualité de ce samedi. Le 9 janvier à Bussan, une infirmière qui venait donner des soins découvrait les corps sans vie d'une octogénaire et de son fils âgé d'une soixantaine d'années. Les autopsies ont révélé que les deux personnes avaient succombé à une intoxication au monoxyde de carbone. Des travaux venaient d'avoir lieu dans leur logement au niveau de la chaudière à gaz et l'enquête a mis en avant des manquements graves de la part du chauffagiste. L'homme n'a laissé aucune consigne de sécurité aux résidents des lieux et une fuite a été découverte, provoquant la mort de la mère et de son fils durant leur sommeil. Le chauffagiste qui était présenté au parquet est poursuivi pour homicide involontaire. Il sera jugé le 2 octobre à Épinal et en attendant, il reste libre. Dans la nuit de jeudi à vendredi à Charmes, vers 4 heures, un incendie a pris dans une boulangerie au niveau du compteur électrique suite à une explosion entendue par le chef pâtissier qui était sur place. L'homme qui est pompier volontaire a tenté d'éteindre les flammes par ses propres moyens, mais en vain. Une vingtaine de soldats du feu ont ensuite pris le relais. Les habitants des logements annexes ont été évacués par précaution et c'est dans la matinée que le feu a été maîtrisé. Le commerce a été entièrement détruit et les 12 employés sont désormais en chômage technique. Les habitants voisins ont pu regagner leur domicile qui n'ont pas été touchés. À Vanier hier, vers 9h, une automobiliste a percuté un cycliste à l'entrée d'un rond-point. Le septuagénaire était légèrement touché. Il a été pris en charge par les secours et a été hospitalisé pour des examens de contrôle. Sur la commune d'Alarmont, hier, une femme de 75 ans a lourdement chuté à VTT dans un chemin forestier. Sérieusement blessée à une jambe, elle a été secourue par les gendarmes de montagne et les pompiers, puis a dû être évacué par hélicoptère à l'hôpital de Saint-Dié. Nous avons appris le décès de Louis Cunha, âgé de 92 ans. Ses obsèques sont prévues lundi à 14h30 en l'église de Saulsure. Décès de Gérard Pierra, âgé de 89 ans. Ses obsèques seront célébrées mardi à 10h30 en l'église de Gérardmer. Décès de Simone Poirone et Morel, âgée de 92 ans. Ses obsèques sont prévues mardi à 14h30 en l'église de la Bresse. Aujourd'hui sont célébrées les obsèques de Marcel Galmiche, âgé de 86 ans à 10h, en l'église de Ferdru. Les obsèques de Nathalie Thomas, âgée de 58 ans, ancienne adjointe au sport du TIO, sont prévues à 14h30 en l'église de Ramonchamp. Le sport avec de gros rendez-vous aujourd'hui en football, c'est bien sûr la finale de la Ligue des Champions entre le PSG et Arsenal. Match prévu à 18h à Budapest. Le cyclisme et le Tour d'Italie. La 19e étape du Giro a été remportée par l'Américain Sepp Kuss. Le Danois Jonas Vingegaard reste leader. Du tennis également aujourd'hui avec Roland Garros, avec les Français Moïse Kouanet et Diane Paris. Hier, Novak Djokovic a été battu. Du handball avec la nationale de féminine, un match aujourd'hui entre Montbéliard et Épinal à 19h30. Et puis à suivre également ce week-end, le motocross avec les championnats du monde en Allemagne, à suivre le Vosgien Romain Fèvre, actuellement 3e du général. Pour la météo, eh bien encore de la chaleur et du soleil. Pour ce samedi, on va atteindre les 33 degrés. Dimanche, temps orageux avec quelques pluies possibles de 15 à 30 degrés. Les températures descendront un petit peu à partir de lundi avec soleil et nuages. Il fera de 14 à 25 degrés. Mardi, temps orageux et pluvieux. Mercredi, alternance entre soleil et pluie où il fera 22 degrés au max.

0: Et ouais, c'est un titre qui avait été premier du V40, hein, Dis-moi où, interprété par Julien Lib avec Ota. Ils ont perdu 4 places avec nous depuis 12 semaines. Je vous propose tout de suite eh bien, la première entrée de notre classement avec en 37e position eh bien, le retour du chanteur britannique Tom Gregory qui nous propose donc ce nouveau single « How It Was Before ».
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Meghan Trainor à la 36e position du top de Radio des Ballons. Get In Girl a perdu 6 places. Et avec nous depuis 10 semaines, voici David Guetta avec Epaton, Walk It Away.

Comme Caroline, c'est le duo Zao MC Solar à la 34e position du top aujourd'hui. Les anciens numéro 1 ont perdu 8 places. Angèle, eh bien, on la retrouve avec les Justice, What You Want, c'est 9 places de perdu.

0: Et vous êtes bien sûr sur Radio des Ballons, nous sommes en plein dans le V40, le top de la station. Et c'est une nouvelle entrée qui arrive en 32e position avec le retour de Zazie qui prépare eh bien, un nouvel album. Et à l'âge de 62 ans, elle est donc là avec Peu importe.
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Peu importe, le nouveau titre de Zazie vient de faire son entrée dans le V40. Zazie qui est suivi par Lucas. Il chante Yakwa, il a gagné 6 places.

Et dans quelques minutes sur Radio des Ballons, vous allez pouvoir retrouver à l'agenda des Hautes-Vosges. C'est Raymond qui va vous le donner. Juste le temps d'écouter le 30e de notre V40, Heureux, Heureux, titre interprété par Saba. Elle perd 9 places. 30e du top de Radio des Ballons.

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1: Les organisations à venir au pays de Gérardmer, au pays des Lacs, ou encore à la Bresse, vallée de la Mozotte, et un petit peu plus loin, on va suivre la rivière. Et le 13 juin, festival des Effousnés, les Fatal Picards, et une touche d'optimisme, la base de loisirs de Saulsure, réservation sur LOASO, 25 euros. Vous entendrez d'ailleurs en interview les Fatal Picards sur Radio des Ballons. Le salon littérature jeunesse, c'est samedi 6 juin, entrée libre à Gérardmer, donc à la Média Ludothèque de 10h à 18h. Et entrée libre. Et ce sera à l'espace Tilleul, donc à Gérardmer, à l'entour. Éclat de lire à partir du 6 avril jusqu'au 6 juin, donc jusqu'au 6 juin, donc c'est toujours valable. Spectacle, balade, comté, exposition, rencontre, atelier, atelier d'écriture, conférence. La symphonie des aigles, ce sera le 13 juin, c'est beaucoup plus loin là, puisqu'il s'agit de la volerie des aigles, et une soirée qui débutera avec Entre ciel et terre. Une soirée emblématique, Symphonie des jeunes de Strasbourg. La soirée se prolongera ensuite dans une ambiance conviviale autour d'une buvette et d'un barbecue. Et vous vous renseignez donc près de la volerie des Aigles, vous allez les trouver sur internet. Sachez que le tarif est de 12 euros pour les adultes, 8 euros pour les enfants de 5 à 14 ans, 10,50 euros pour le tarif réduit et 7 euros pour autre tarif réduit, celui des enfants. Des stations immersives donc au cœur du parc à découvrir avec ce qui est un événement un peu national d'ailleurs. Luc Arbogasti, le chant des pierres, chapelle de Travexin à Cornimont. Ce sera le samedi 27 juin à 20h30 ainsi que le dimanche 28 juin à 16h, le tarif est de 25 euros. Les places sont limitées. Vous réservez sur Hello Asso. Renseignements au 06 21 04 66 26 et chapelle.travexin@free.fr. Et il y a également un autre numéro de téléphone, 06 15 17 04 87 si le premier ne fonctionne pas. Petite restauration sur place. Concert organisé par l'association des Amis de la Chapelle de Travexin.
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Et c'était bien sûr la voix de Marguerite hein, avec La Bosse. Elle avait été numéro 2 du top avec ce titre qui est avec nous depuis 11 semaines. Et encore une entrée dans le V40 en 28e position. Voici le retour de Christophe Willem. Christophe qui prépare un 7e album prévu pour l'automne. Il s'en suivra une tournée en 2027. Déjà 20 ans de carrière hein, pour l'artiste de 42 ans qui avait fait ses débuts avec l'émission La Nouvelle Star. En entrée dans le V40.

0: System, écrit en un mot, le nouveau single de Christophe Willem sur Radio des Ballons. Place maintenant à Joseph Kamel qui perd 12 places avec son titre Crash.
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0: Et avant de retrouver quelques offres d'emploi vosgiennes, je vous propose Elliot, qui est 26e du top. Il a gagné 6 places et il chante On s'oubliera.
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1: À Ramonchamp, la scierie Duhoux recherche actuellement un opérateur machine pour un poste à 35 heures et puis également un trieur, là encore pour un poste à 35 heures. Pour ces offres, vous pouvez contacter le 03 29 25 01 93 ou bien l'adresse conta@scierieduhoux.fr. Sur Cornimont, un conducteur de ligne est recherché. C'est pour une mission intérimaire de 12 mois à 35 heures par semaine. Et pour postuler, on vous demande au moins un an d'expérience. Transdev Grand Est à Remiremont est actuellement à la recherche d'un conducteur de car. Poste en CDI à temps partiel, 32 heures par semaine, avec aussi certains postes les week-ends. Alors vous devez être titulaire d'un permis D et d'un FIMO option voyageur. L'enseigne Carrefour de Remiremont est à la recherche d'un boucher. C'est pour un poste en CDI à 37h30 par semaine. Un poste qui est ouvert aux débutants avec formation CAP, BEP ou équivalent en boucherie. Un conducteur de ligne est recherché sur la commune du Girmont-Val d'Ajol. C'est pour une mission intérimaire de 10 mois à 40 heures par semaine. Il vous est demandé au moins un an d'expérience. Plusieurs postes avec l'EHPAD Résidence du Val de Joie situé au Val d'Ajol, avec tout d'abord un poste d'aide-soignant en gériatrie pour un CDD de 3 mois à 35 heures par semaine, un poste ouvert aux débutants diplômés. Il est également recherché pour ce même établissement un infirmier ou infirmière en gériatrie, poste cette fois en CDI à 35 heures par semaine, ouvert aux débutants, formation Bac plus 3 plus 4 ou équivalent infirmier. Et puis enfin, un psychologue est recherché toujours pour ce même établissement, là c'est pour un CDD de 6 mois à 35 heures par semaine, poste ouvert aux débutants avec formation Bac plus 5 ou équivalent en psychologie. Sur Gérardmer, il est recherché un technicien eau et assainissement pour un contrat à durée déterminée de 6 mois. C'est à 35 heures par semaine. Ce poste est ouvert aux débutants et il faut être titulaire du permis B. La boulangerie du lac à Gérardmer est à la recherche d'un pâtissier tourrier. C'est pour un poste en CDI à 35 heures par semaine. 12 mois d'expérience vous sont demandés avec le permis B et formation CAP-BEP. La boucherie Tisserand William à Sonrue-Longemer recherche un vendeur en charcuterie-épicerie pour un poste en CDI à 35 heures par semaine. Et c'est un poste qui est ouvert aux débutants. La municipalité de la Bresse recherche un employé polyvalent en établissement hôtelier pour un CDD de 3 mois à 35 heures par semaine. Pour ce poste, il faut maîtriser l'anglais et avoir au moins un an d'expérience.
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Et avec 9 places de moins dans ce V40, The Way We Touch, le titre de Charlotte Cardin est désormais 25e. À 11h, un nouvel agenda à venir sur Radio des Ballons. Le V40 se poursuit bien sûr jusqu'à 12h30. Raphaël, pour vous accompagner, et tout de suite, eh bien, hors classement, un tout nouveau single signé Gauvin Cerce, 4 enfants plus loin.

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2: Le club de foot, le FC Saint-Maurice-Fraisse, vous propose un concours de belote pour ce samedi. Rendez-vous à 19h pour l'ouverture des portes à la salle des fêtes de Fraisse, avec de nombreux lots à gagner. Buvette, restauration, c'est 16€ par équipe. Vous pouvez vous renseigner au 06 47 20 34 48. Ce dimanche, rendez-vous avec le motoclub Ramoncenais sur le terrain de motocross de Ramonchamp pour des épreuves du trophée Alsace-Lorraine et de la Ligue Grand Est. Motocross toute la journée donc, avec une entrée à 5€ par personne. C'est gratuit pour les enfants et il y aura aussi buvette et restauration sur place. C'est jusqu'à ce dimanche que vous pouvez encore découvrir l'exposition Ouvriers-ouvrières de vie vosgienne à découvrir au musée du textile de Ventron. Pour le vendredi 5 juin au collège Jean Montémont de Rue-sur-Moselle, des portes ouvertes vous sont proposées de 17h à 21h. Événement ouvert à tous, animé par les professeurs et les élèves, avec visite de l'établissement, escape game, jeux, mini-ferme, un marché des producteurs locaux, avec aussi food truck et glacier. Le samedi 6 juin, l'association Hôpital Loisirs vous propose un marché artisanal ainsi qu'un vide-grenier dans le parc de l'hôpital local du Tillou de 10h à 17h en entrée libre avec de nombreux exposants, petite restauration. Si vous souhaitez exposer pour le vide-grenier, écrivez à l'adresse sandrine.sebold@c2hvm.fr. La société de pêche de rue organise la fête de la pêche, un rendez-vous gratuit pour les enfants de 7 à 12 ans le samedi 6 juin à partir de 14h jusqu'à 17h. Ce sera à l'étang de la Roche, au programme animation, initiation, prêt de matériel et goûter offert. La course des trois ballons avec deux épreuves passera le samedi 6 juin au Tillou de 7h30 à 11h. Vous allez pouvoir venir encourager les cyclistes avenue de la Résistance, rue du Vaxeux, rue des Libérateurs, rue de la Courbe, également rue de la Gare et rue de la Favée, avec aussi quelques perturbations au niveau de la circulation sur ces axes. Et c'est la foire au beignet du Tillou que vous allez pouvoir retrouver pour le dimanche 7 juin. Pendant toute la journée, de nombreux stands tenus par les différentes associations participantes. Elles vous proposeront plein de bonnes choses à déguster, avec aussi pas mal d'animations tout au long de cette journée. De la musique essentiellement, également exposition de véhicules anciens par exemple. Il y aura bien évidemment l'élection de Miss et Mister Beignet, avec des lots à remporter pour les élus. Vous pouvez donc participer à ce concours en vous inscrivant auprès d'Anime Tillot au 06 88 07 78 15 ou bien à l'adresse animetillot 88 160@gmail.com. Le dimanche 7 juin, Rue Anime et la SVM vous propose un marché au plus à Rue-sur-Moselle, avec aussi restauration et buvette sur place. Si vous souhaitez réserver des emplacements, contactez le 06 69 99 83 47.
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En 24e position du top de Radio des Ballons, La Boubou, le titre qui réunit Ilaya et Gims, et ils ont gagné cette place. Il est temps de retrouver maintenant Théodora, ancienne numéro 1 du classement, avec Miss Kitoko, ses 9 places de perdues.

Et sur le titre Love Noir, il y avait Zawi, ex-Thérapie Taxi, et la chanteuse Stéphane. Ils ont gagné 5 places. Et nous en sommes maintenant à la 21e position de ce classement, place occupée par la chanteuse Aimée, Night at the Opera, et c'est encore 2 places de mieux.

0: Stuck in Heaven. Nous étions avec Noga Erez qui a perdu 8 places et on vient donc de passer la moitié de ce V40 qui se poursuit jusqu'à 12h30 sur Radio des Ballons. Et dernière entrée du jour que je vous propose, eh bien, c'est la réunion entre David Guetta et Jennifer Lopez. Save me tonight.
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Le titre Bye Bye est présent depuis 6 semaines dans le V40, interprété par LNCO, qui n'a pas bougé d'ailleurs depuis le dernier classement, toujours en 18e position. Elle est suivie par Bibi Rexha avec New Religion, titre qui s'était classé en première place. Et aujourd'hui, c'est 8 positions de perdu.

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À la 16e place du V40, Jérémy Frérot avec le titre Frérot. Il perd 5 positions. Allez, autre style avec Topic et Becky J réunis sur Sorry Papi. 14 places de mieux.

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Elle avait atteint la cinquième place du V40 Ochi avec Bonjour Docteur. Elle est classée aujourd'hui 14e, 7 places de perdu. Comme la semaine dernière, eh bien en 13e place, voici Swally et le titre Mural, accompagné par Jenny Aiko. 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

0: Parmi les plus grosses montées de cette semaine, Stay Love de Lewis Capaldi. Il a gagné 16 places d'un coup et se retrouve ainsi 12e du V40. Place maintenant à Louane. Elle chante Conduire. Elle a perdu cette place.
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0: Attaque.
1: Et ouais, vous les avez reconnus bien sûr, hein, les BTS, c'est tout juste 10e du V40, 5 places de perdu pour Swim. Ça descend un petit peu cette semaine pour Lynn qui chante dans ton téléphone avec 3 places de moins.

Eh ouais, la reprise de Sound of Legend qui vient d'atteindre la 8e place du B40. C'est 17 positions de gagnées d'un coup cette semaine. Revisité donc par Sound of Legend. Vous avez rendez-vous à midi avec un nouvel agenda sur Radio des Ballons. Puis ensemble, on va découvrir la fin de ce V40 jusqu'à midi et demi. Hors classement, voici Vernis Rouge pour un tout nouveau titre accompagné par le chanteur Mathieu. Je te laisserai pas partir.

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2: Et les organisations à venir au pays de Gérardmer, pays des Lacs, ou encore à la Bresse, vallée de la Mozotte, et un petit peu plus loin, on va suivre la rivière. Et le 13 juin, festival des Effoussenets, les Fatal Picards, et une touche d'optimisme, la base de loisirs de Saulsure, réservation sur LOASO, 25 euros. Vous entendrez d'ailleurs en interview les Fatal Picards sur Radio des Ballons. Le salon littérature jeunesse, c'est samedi 6 juin, entrée libre à Gérardmer, donc à la Média Ludothèque de 10h à 18h. Et entrée libre. Et ce sera à l'espace Tilleul, donc à Gérardmer, alentour Éclat de lire à partir du 6 avril jusqu'au 6 juin, donc jusqu'au 6 juin, donc c'est toujours valable. Spectacle, balade, comté, exposition, rencontre, atelier, atelier d'écriture, conférence. La symphonie des aigles, ce sera le 13 juin, c'est beaucoup plus loin là, puisqu'il s'agit de la volerie des aigles et une soirée qui débutera avec Entre ciel et terre. Une soirée emblématique, Symphonie des jeunes de Strasbourg. La soirée se prolongera ensuite dans une ambiance conviviale autour d'une buvette et d'un barbecue. Et vous vous renseignez donc près de la volerie des Aigles, vous allez les trouver sur internet. Sachez que le tarif est de 12 euros pour les adultes, 8 euros pour les enfants de 5 à 14 ans, 10,50 euros pour le tarif réduit et 7 euros pour autre tarif réduit, celui des enfants. Des stations immersives donc au cœur du parc à découvrir avec ce qui est un événement un peu national d'ailleurs. Luc Arbogasti, le chant des pierres, chapelle de Travexin à Cornimont. Ce sera le samedi 27 juin à 20h30 ainsi que le dimanche 28 juin à 16h, le tarif est de 25 euros. Les places sont limitées. Vous réservez sur Hello Asso. Renseignements au 06 21 04 66 26 et chapelle.travexin@free.fr. Et il y a également un autre numéro de téléphone, 06 15 17 04 87, si le premier ne fonctionne pas. Petite restauration sur place. Concert organisé par l'association des Amis de la Chapelle de Travexin.
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Et Olivia Rodrigo est en 7e position du top de Radio des Ballons avec Drop Dead. Elle a encore gagné 12 places. Oria, ex numéro 1, on la retrouve en 6e place avec Soirée Mondaine.

0: Une voix toujours aussi puissante pour Amélie avec le groupe Evanescence. We Will You Follow vient d'atteindre la 5e place avec 5 places de gagné. Lui, il monte de 13 places cette semaine avec Je pense à vous. C'est Pierre Demar que l'on retrouve à la 4e place.
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0: Et Céline Dion vient donc d'atteindre le podium de ce V40 sur la troisième marche avec Danson. Elle a gagné 5 places. Et en seconde position du V40, voici ceux qui avaient été premiers du dernier top, à savoir Tame Impala avec Jenny pour leur tube Dracula.
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Nous arrivons donc à la fin de ce top sur Radio des Ballons. Alors sachez qu'à 12h30, vous allez pouvoir retrouver l'actualité de cette journée. Dans ce V40, eh bien, vous avez pu découvrir en entrée aujourd'hui Tom Gregory avec son titre How It Was Before. Zazie qui a fait son retour avec Peu Importe. Retour également pour Christophe Willem avec System. Et puis enfin, la collab entre David Guetta et Jennifer Lopez, Save Me Tonight. Il est temps de découvrir qui est le leader de ce V40 1233. Avec une place de gagné, il nous interprète Soleil. C'est bien sûr Gims.

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0: Il est tout juste midi et demi.
1: L'actualité de ce samedi. Le 9 janvier à Bussan, une infirmière qui venait donner des soins découvrait les corps sans vie d'une octogénaire et de son fils âgé d'une soixantaine d'années. Les autopsies ont révélé que les deux personnes avaient succombé à une intoxication au monoxyde de carbone. Des travaux venaient d'avoir lieu dans leur logement au niveau de la chaudière à gaz et l'enquête a mis en avant des manquements graves de la part du chauffagiste. L'homme n'a laissé aucune consigne de sécurité aux résidents des lieux et une fuite a été découverte, provoquant la mort de la mère et de son fils durant leur sommeil. Le chauffagiste qui était présenté au parquet est poursuivi pour homicide involontaire. Il sera jugé le 2 octobre à Épinal et en attendant, il reste libre. Dans la nuit de jeudi à vendredi à Charmes, vers 4 heures, un incendie a pris dans une boulangerie au niveau du compteur électrique suite à une explosion entendue par le chef pâtissier qui était sur place. L'homme qui est pompier volontaire a tenté d'éteindre les flammes par ses propres moyens mais en vain. Une vingtaine de soldats du feu ont ensuite pris le relais. Les habitants des logements annexes ont été évacués par précaution et c'est dans la matinée que le feu a été maîtrisé. Le commerce a été entièrement détruit et les 12 employés sont désormais en chômage technique. Les habitants voisins ont pu regagner leur domicile qui n'ont pas été touchés. À Vannier hier, vers 9h, une automobiliste a percuté un cycliste à l'entrée d'un rond-point. Le septuagénaire était légèrement touché. Il a été pris en charge par les secours et a été hospitalisé pour des examens de contrôle. Sur la commune d'Alarmont, hier, une femme de 75 ans a lourdement chuté à VTT dans un chemin forestier. Sérieusement blessée à une jambe, elle a été secourue par les gendarmes de montagne et les pompiers, puis a dû être évacuée par hélicoptère à l'hôpital de Saint-Dié. Nous avons appris le décès de Louis Cuna, âgé de 92 ans. Ses obsèques sont prévues lundi à 14h30 en l'église de Saulsure. Décès de Gérard Pierrat, âgé de 89 ans. Ses obsèques seront célébrées mardi à 10h30 en l'église de Gérardmer. Décès de Simone Poirot, née Morel, âgée de 92 ans. Ses obsèques sont prévues mardi à 14h30 en l'église de la Bresse. Aujourd'hui sont célébrées les obsèques de Marcel Galmich, âgé de 86 ans à 10h en l'église de Ferdru. Les obsèques de Nathalie Thomas, âgée de 58 ans, ancienne adjointe au sport du TIO, sont prévues à 14h30 en l'église de Ramonchamp. Le sport avec de gros rendez-vous aujourd'hui en football, c'est bien sûr la finale de la Ligue des Champions entre le PSG et Arsenal. Match prévu à 18h à Budapest. Le cyclisme et le Tour d'Italie. La 19e étape du Giro a été remportée par l'Américain Sepp Kuss. Le Danois Jonas Vingegaard reste leader. Du tennis également aujourd'hui avec Roland Garros, avec les Français Moïse Kouanet et Diane Paris. Hier, Novak Djokovic a été battu. Du handball avec la nationale de féminine, un match aujourd'hui entre Montbéliard et Épinal à 19h30. Et puis à suivre également ce week-end, le motocross avec les championnats du monde en Allemagne. À suivre le Vosgien Romain Fèvre, actuellement 3e du général. Pour la météo, eh bien encore de la chaleur et du soleil pour ce samedi. On va atteindre les 33 degrés. Dimanche, temps orageux avec quelques pluies possibles de 15 à 30 degrés. Les températures descendront un petit peu à partir de lundi avec soleil et nuages. Il fera de 14 à 25 degrés. Mardi, temps orageux et pluvieux. Mercredi, alternance entre soleil et pluie où il fera 22 degrés au max.
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2: L'entr'acte de Vanier, un ciné-rencontre vous est proposé avec Forêt Rouge. C'est un documentaire signé Laurie Lassalle. Et nous allons suivre la célèbre ZAD Notre-Dame-des-Landes. Suite à l'abandon du projet d'aéroport, la forêt se transforme en territoire de lutte. La ZAD devient une terre de métamorphose avec les idéaux des habitants qui se confrontent à la répression de l'État. Le Diable s'habille en Prada 2 est à voir dans plusieurs salles. Vous pourrez le retrouver au Majestic de Romiremont, au Grand Écran à la Bresse, au Casino du Lac à Gérardmer. Cette comédie dramatique est réalisée par David Frenkel. On y retrouve, eh bien, comme dans le premier volet, Meryl Streep, Anne Hathaway, Emily Blunt, Miranda, Andy, Emily, Nigel replongent dans l'univers impitoyable et glamour du magazine Runaway et des rues new-yorkaises où l'élégance est une arme redoutable. Un film qui a reçu la note de 3 sur 5 par la presse, note sur Allociné, et 3,2 pour les spectateurs. À la MCL de Gérardmer, retrouver juste une illusion. C'est la comédie dramatique signée Olivier Nakache et Enrique Toledano. Un film dans lequel jouent Louis Garrel, Camille Cotin, Pierre Lotin également. L'histoire nous plonge en 1985. Vincent, bientôt 13 ans, vit en banlieue parisienne dans une famille de classe moyenne. Et on va découvrir eh bien, tout ce petit monde à travers les yeux de cet adolescent. Et c'est un film qui a reçu plutôt un bon accueil, hein, puisqu'il est noté 3,8 par la presse et 4,1 par les spectateurs. La comédie Pour le plaisir est encore à l'affiche. Vous pourrez la retrouver au Casino du Lac à Gérardmer et puis au Majestic de Romiremont. Un film signé Rim Kérissi avec Alexandre Alamy et François Cluzet dans les rôles principaux. C'est l'histoire d'une femme qui avoue qu'elle n'a jamais eu d'orgasme et son mari ingénieur décide de révolutionner le plaisir féminin. 3,1 c'est la note de la presse, 3,8 celle des spectateurs. L'objet du délit, c'est le nouveau film signé Agnès Jaoui que vous retrouverez au Majestic de Romiremont. Elle joue dans le film aux côtés de Daniel Auteuil. Et ce film nous amène dans les coulisses d'une ambitieuse production d'opéra, Les Noces de Figaro. Et les tensions montent lorsqu'une accusation d'agression sexuelle éclate. Ce film a été noté 3,3 par la presse et 3,4 par les spectateurs. À Romiremont, au Majestic, vous pourrez découvrir Mata, un thriller signé Rachel Lang avec Eye Aydara, Joséphine Japy ou encore Raphaël Personnaz. Et dans cette histoire, une espionne française persuadée que ses supérieurs lui cachent des informations cruciales va se lancer dans une enquête hors de tout cadre officiel. Ce film a été noté 3,2 par la presse et 2,6 par les spectateurs.
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1: Bonjour, bienvenue sur Radio Collège, sur Radio des Ballons. Et aujourd'hui, nous allons écouter l'histoire de Adèle.
2: Donc, il s'intitule « Il suffisait d'une fois ». Donc là, on en était au chapitre 2. 2. Le mauvais rêve. Jane se réveilla en sursaut, regarda autour de soi et hurla. Cathy arriva en courant. « Jane, réponds-moi, ça va ?»«
3: Oui, j'ai juste mal dormi. »«
2: Ok, alors dors bien. » Le parquet grinçait et Jane entendait le bruit de pas qui s'accentuait de plus en plus. Elle entendait des bruits, voire des ricanements. Elle alluma sa lumière et alla voir dehors. « Bon, c'est juste une voiture. » Et alla se recoucher. Elle fit le même rêve, encore et encore, avec toujours ses ricanements. Au bout d'une semaine, Jane était en train de craquer. À chaque réveil, le même scénario. Cathy, choquée et affolée, et la voiture avec les phares allumés. Jane alla voir Cathy. « Bon, écoute-moi, je vais aller voir un médium pour arranger tout.
3: Pour, »« Pour arranger quoi ?»«
2: Non, rien, t'inquiète, c'est bon. Chez le médium. »
1: Donc après, ce sera le chapitre 3, du coup, qui s'intitule « Le médium », tout simplement.
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7: L'actualité de ce samedi. Le 9 janvier à Bussan, une infirmière qui venait donner des soins découvrait les corps sans vie d'une octogénaire et de son fils âgé d'une soixantaine d'années. Les autopsies ont révélé que les deux personnes avaient succombé à une intoxication au monoxyde de carbone. Des travaux venaient d'avoir lieu dans leur logement au niveau de la chaudière à gaz et l'enquête a mis en avant des manquements graves de la part du chauffagiste. L'homme n'a laissé aucune consigne de sécurité aux résidents des lieux et une fuite a été découverte, provoquant la mort de la mère et de son fils durant leur sommeil. Le chauffagiste qui était présenté au parquet est poursuivi pour homicide involontaire. Il sera jugé le 2 octobre à Épinal et en attendant, il reste libre. Dans la nuit de jeudi à vendredi à Charmes, vers 4h, un incendie a pris dans une boulangerie au niveau du compteur électrique suite à une explosion entendue par le chef pâtissier qui était sur place. L'homme qui est pompier volontaire a tenté d'éteindre les flammes par ses propres moyens mais en vain. Une vingtaine de soldats du feu ont ensuite pris le relais. Les habitants des logements annexes ont été évacués par précaution et c'est dans la matinée que le feu a été maîtrisé. Le commerce a été entièrement détruit et les 12 employés sont désormais en chômage technique. Les habitants voisins ont pu regagner leur domicile qui n'ont pas été touchés. À Vanier hier, vers 9h, une automobiliste a percuté un cycliste à l'entrée d'un rond-point. Le septuagénaire était légèrement touché. Il a été pris en charge par les secours et a été hospitalisé pour des examens de contrôle. Sur la commune d'Alarmont, hier, une femme de 75 ans a lourdement chuté à VTT dans un chemin forestier. Sérieusement blessée à une jambe, elle a été secourue par les gendarmes de montagne et les pompiers, puis a dû être évacuée par hélicoptère à l'hôpital de Saint-Dié. Nous avons appris le décès de Louis Cunha, âgé de 92 ans. Ses obsèques sont prévues lundi à 14h30 en l'église de Saulxures. Décès de Gérard Pierra, âgé de 89 ans. Ses obsèques seront célébrées mardi à 10h30 en l'église de Gérardmer. Décès de Simone Poirot et Morel, âgée de 92 ans. Ses obsèques sont prévues mardi à 14h30 en l'église de la Bresse. Aujourd'hui sont célébrées les obsèques de Marcel Galmiche, âgé de 86 ans à 10h en l'église de Ferdru. Les obsèques de Nathalie Thomas, âgée de 58 ans, ancienne adjointe au sport du TIO, sont prévues à 14h30 en l'église de Ramonchamp. Le sport avec de gros rendez-vous aujourd'hui en football, c'est bien sûr la finale de la Ligue des Champions entre le PSG et Arsenal. Match prévu à 18h à Budapest. Le cyclisme et le Tour d'Italie. La 19e étape du Giro a été remportée par l'Américain Sepp Kuss. Le Danois Jonas Vingegaard reste leader. Du tennis également aujourd'hui avec Roland Garros, avec les Français Moïse Kouané et Diane Paris. Hier, Novak Djokovic a été battu. Du handball avec la nationale de féminine, un match aujourd'hui entre Montbéliard et Épinal à 19h30. Et puis à suivre également ce week-end le motocross avec les championnats du monde en Allemagne, à suivre le Vosgien Romain Fèvre, actuellement 3e du général. Pour la météo, eh bien encore de la chaleur et du soleil pour ce samedi. On va atteindre les 33 degrés. Dimanche, temps orageux avec quelques pluies possibles de 15 à 30 degrés. Les températures descendront un petit peu à partir de lundi avec soleil et nuages. Il fera de 14 à 25 degrés. Mardi, temps orageux et pluvieux. Mercredi, alternance entre soleil et pluie où il fera 22 degrés au max.
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0: Alexandra Dumez, tu es installée au Thiot depuis quelques semaines, mais dans quel domaine déjà?
1: Alors oui, j'ai ouvert notre propre auto-école avec mon mari il y a maintenant un petit mois. Donc on a créé notre auto-école, donc qui est basée au Thiot en plein centre-ville.
0: Tu es seulement au Thiot, mais bon, tu as déjà des années d'expérience ailleurs et tu viens de participer à un championnat un peu particulier, je crois.
1: Oui, effectivement, je suis enseignante de la conduite depuis un peu plus de 10 ans et on est originaire du 77 en Seine-et-Marne. Et avec mon mari, on a décidé de tout quitter pour venir s'installer ici, pour, on va dire, recommencer de zéro et faire notre propre auto-école. Et j'ai eu la chance de participer à ce concours donc organisé par Mobiliance pour élire la meilleure enseignante de la conduite de France.
0: Et Mobiliance, c'est...
1: Mobiliance, c'est la plus grande organisation de tous les emplois du transport, en fait.

0: Donc, j'ai posé la candidature.
1: Et c'est quel genre d'épreuve, c'est quel genre de championnat tu as fait quoi pour obtenir ton titre?
0: Alors, on nous a demandé déjà de faire une petite vidéo de présentation sur notre pédagogie, sur ce qu'on proposait à l'auto-école, sur des innovations, des choses qu'on a mis en place pour du coup l'apprentissage de la conduite. Et ensuite, on a été en fait jugé sur ça, sur les choses que on met en place au quotidien pour nos élèves et puis pour la sécurité routière.
1: Et, sincèrement, j'en ai jamais entendu parler. C'est nouveau au domaine national ?
0: Oui, alors il faut savoir que c'est une première européenne. Il n'y a jamais eu de concours qui représente les enseignants de la conduite. Donc oui, c'est une première européenne et donc en France aussi.
1: Et tu as fini première française. Donc ça s'arrête là ? Tu dis que c'est une première européenne. Ça risque d'avoir un championnat européen plus tard ?
0: Alors ça, on ne peut pas le savoir, mais en tout cas, dans toute l'Europe entière, il n'y a jamais eu de concours. Donc oui, moi, je suis première en France, et donc en Europe, puisqu'il n'y en a jamais eu nulle part.
1: Peut apporter quelque chose à l'auto-école du tir ?
0: Oui, ça apporte quand même, ça montre qu'on a une valeur de notre métier, qu'on tient vraiment à cœur notre travail, l'accompagnement de nos élèves, la sécurité routière, tout ça c'est une passion, c'est quelque chose qui nous fait vivre et ça montre un petit peu que nous, en tant qu'enseignants de la conduite, on peut être aussi représentés en tant que métier et qu'on parle un petit peu de nous aussi.
1: Félicitations et bonne continuité au tir.
0: Merci, c'est très gentil à vous.
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0: Atelier d'écriture avec l'Union des écrivains vosgiens prévu ce samedi 30 mai à la médiathèque de Saulxures-sur-Mosdot à 9h30 dans le thème du festival mélangé Faisons cinéma avec le territoire. Pour en parler avec nous, Vincent Decombis de l'Union des écrivains vosgiens. Est-ce que vous pouvez nous en dire plus sur ce rendez-vous, Vincent?
1: Oui, alors après Blanche-Mer, lundi dernier, dans le Côte, où nous faisions cinéma avec Maurice Potcher, avec un public chaleureux d'ailleurs. Là, on fait un atelier d'écriture qui se calque exactement sur le thème de la fête du

0: paysages qui concernent effectivement le cinéma que l'on peut faire avec le territoire et le paysage. Alors, nous inviterons donc à 9h, à partir de 9h30, les participants à la médiathèque de Saulxures. Nous inviterons les participants à évoquer tout d'abord des films qui ont été tournés dans les Vosges, éventuellement aussi en montagne. Nous solliciterons quels lieux ils voudraient mettre en avant, montagne, lac ou autre, qui seraient des lieux chers aux participants. Le genre aussi, on se demandera si ce qui convient le mieux à l'âme des Vosges, c'est la comédie, c'est le drame, c'est la légende. On invitera aussi les gens participants à imaginer un scénario eux-mêmes de film, scénario idéal, à commencer à construire une sorte de scénario, récit, avec peut-être aussi quels artistes, quelles vedettes ou pas, un artiste de cinéma qu'ils souhaiteraient pour leur production. Le tout, comme il faut de la musique, et que cette musique est porteuse et fondamentale, nous utiliserons la musique de Terra Incognita de Christophe Toussaint, qui est aussi un hommage à Christophe Toussaint en ce moment. Christophe Toussaint qui a été, on le sait, très éprouvé. Et en même temps, cette Terra Incognita qui est un vinyle, un ancien vinyle de 33 tours, c'est vraiment une œuvre qui exprime vraiment profondément et de façon intime et secrète l'âme des Vosges et qui va nous colorer, nous donner, nous faire rêver et partir aussi dans des poèmes, des fictions, dans des récits que nous concocterons durant ces 3 heures qui seront étiolées à la médiathèque sous une tente.
1: Alors cet atelier d'écriture est gratuit, on peut se renseigner et s'inscrire à la médiathèque de Saulxures en appelant le 03 29 24 52 13.
0: Oui, et je pense qu'on fera des retours sur Radio Guémozo et Résonance FM.
1: Très bien. Voilà. Et bien voilà, donc on donne rendez-vous aux amateurs samedi 30 mai à 9h30 à la médiathèque de Saulxures. Merci à vous Vincent.
0: Voilà, merci.

0: Sébastien, président, directeur de la régie des Hautes-Mines. Alors, c'est une nouvelle nuit de la mine ?
1: C'est une nouvelle nuit de la mine, une 13e nuit de la mine, effectivement. Alors, une belle mouture. Alors, je ne sais pas si ce sera la plus belle en termes de fréquentation, en tout cas en termes de qualité, en termes de météo, en termes d'animation proposée. Bah, sans nul doute que ce sera une belle édition, oui.
0: Des nouveautés ?
1: Alors, des nouveautés, alors... Pas de grandes nouveautés, on va dire, mais dans le process, quand même, sur certaines choses. On parlait, Madame le maire parlait du bas-fourneau. Le bas-fourneau, cette année, la nouveauté, c'est qu'on le fait avec des soufflets qui ont été fabriqués ici, sur place, tels qu'ils existaient au Moyen-Âge, avec du bois, du tuyau et du cuir du tuyau, quand même. Donc, on peut dire que ceux-là, ils sont sourcés. Voilà, c'est la grande nouveauté, on va dire. Mais sinon, non, là, on est cette année sur une base, on va dire, une base saine et qui plaît toujours aux gens.
0: Oui, Isabelle Camion-Lacour, maire du Thiot, tu nous dis que ça a une base solide.
2: Oui, une base solide. Hein. C'est vrai qu'on le voit, la 13e nuit de la mine. Hein, les premières nuits de la mine ont démarré tout doucement. Et au fur et à mesure, il y avait des artisans qui venaient en plus. Et puis aujourd'hui, on a un socle solide, des artisans qui reviennent chaque année. Et puis des nouveautés aussi qu'on peut proposer. Et c'est vrai qu'on a mis en place aussi les bus, hein, les navettes. Parce que c'est vrai que l'année où on avait fait 1200 personnes, la première année où ça avait explosé. On avait un problème de sécurité forcément qu'on a réglé par ces navettes. Hein. Et c'est vrai que c'est confortable hein, parce qu'on se fait prendre en charge au niveau du musée. Et puis il y a trois bus, hein, donc les gens n'attendent pas avant de monter. Hein. Donc c'est une vraie belle soirée. En plus, une belle soirée avec un temps incroyable. C'est vrai qu'il y a 15 jours de ça, on n'y aurait pas cru. Donc voilà, c'est vrai que merci en tout cas à tous les bénévoles qui ont participé, à nos services techniques qui ont aidé à la mise en place du site. Et puis merci, un grand merci à l'équipe aussi de la régie des mines hein, qui porte le projet depuis 13 ans.
0: Et tu parlais des navettes, mais tout le monde y a accès ?
1: Ah, les navettes, tout le monde y a accès, oui, absolument, c'est vraiment ouvert à tout le monde. Mais c'est ça finalement l'esprit de la mine, on parle des navettes, mais il faut parler au-dessus de l'entrée. L'entrée est gratuite, la seule chose qui soit payante, on va dire, c'est l'entrée de la mine, mais à des tarifs extrêmement réduits, 3 euros, 2 euros pour les enfants. Mais l'idée finalement, c'est d'offrir ce patrimoine, cette soirée, ce moment de convivialité à tout le monde. Voilà, c'est vraiment un moment de partage et d'échange.
0: Isabelle, un mot pour conclure ?
2: Eh bien, bonne soirée.
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1: Les élèves de l'école de Ferdru étaient en visite à la maison familiale rurale à Les Quatre Vents de Ramonchamp. La journée nous est racontée par l'enseignante Clotilde Demange.
2: Alors pour la journée, donc on est parti à vélo avec donc mes 17 élèves. Et donc on est passé par la voie verte tout du long. Après, on a coupé par un petit chemin qui contourne l'école de Ramonchamp et on a rejoint la MFR. On est passé par le parc de jeu, on a rejoint la MFR, donc accompagné de parents agréés. Il y avait, j'avais six parents agréés, ouais, six parents agréés qui accompagnaient, plus moi, ça faisait sept. Tout s'est bien passé sur le trajet. On avait fait trois groupes pour le vélo. Ensuite, là-bas, donc la journée, on a été accueillis sur cinq ateliers toute la journée. Donc, c'est des ateliers qui avaient été imaginés, installés par et organisés par les étudiants de la MFR. Donc, il y avait des étudiants du parcours agricole et aussi des étudiants du parcours équin. Les ateliers, c'était des ateliers. Donc, il y avait un atelier poney où ils ont pu pratiquer le poney dans le manège et faire une promenade dehors. Chacun choisissait son poney. Donc, c'était rigolo. Les enfants pouvaient choisir leur poney ou leur cheval parce qu'il y en a qui ont monté des chevaux. Ensuite, il y avait un atelier autour des cinq sens où ils ont fait des dégustations à l'aveugle, ils ont dû toucher à l'aveugle de la laine, sentir du crin de cheval, ils devaient reconnaître ce que c'était qu'ils sentaient, qu'ils touchaient, qu'ils entendaient. Ils ont fait écouter des cris d'animaux de la ferme. Il y avait un atelier de fouille dans un box rempli de paille où ils devaient retrouver des pièces d'un puzzle pour le reconstituer. Il y avait un atelier un peu plus sportif où il fallait en fait faire un parcours dans le manège extérieur avec des sacs à patates, enfin en course de sacs à patates où là il y avait des sauts d'obstacles, etc. Il y avait un autre atelier plus sportif où là c'était de la course de tracteur à pédale dans un labyrinthe. Donc ils avaient fait un labyrinthe et donc c'était une course dans le labyrinthe, c'était rigolo. Et puis moi ce que je retiens de cette journée, c'était que vraiment l'échange entre les enfants de ma classe et les étudiants, il était super. Les étudiants, ils étaient vraiment investis dans leur atelier, très accueillants, très à l'écoute des enfants. Ils les ont fait beaucoup rire toute la journée. Ils ont beaucoup échangé. Le midi, on a fait un gros pique-nique dans le jardin de la MFR, tous ensemble, avec les profs de la MFR, avec les étudiants, avec les enfants. Tout le monde était mélangé, c'était très rigolo. Et à la fin, donc il y a eu trois ateliers le matin, le pique-nique, deux ateliers l'après-midi. Et à la fin de l'après-midi, ils ont proposé un goûter aux enfants. Et puis après, on est reparti à vélo.
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1: Le club de foot, le FC Saint-Maurice Fraisse, vous propose un concours de belote pour ce samedi. Rendez-vous à 19h pour l'ouverture des portes à la salle des fêtes de Fraisse, avec de nombreux lots à gagner. Buvette, restauration, c'est 16€ par équipe. Vous pouvez vous renseigner au 06 47 20 34 48. Ce dimanche, rendez-vous avec le motoclub Ramoncenais sur le terrain de motocross de Ramonchamp pour des épreuves du trophée Alsace-Lorraine et de la Ligue Grand Est. Motocross toute la journée donc, avec une entrée à 5€ par personne. C'est gratuit pour les enfants et il y aura aussi buvette et restauration sur place. C'est jusqu'à ce dimanche que vous pouvez encore découvrir l'exposition Ouvriers-ouvrières de vie vosgienne à découvrir au musée du textile de Ventron. Pour le vendredi 5 juin au collège Jean Montémont de rue sur Moselle, des portes ouvertes vous sont proposées de 17h à 21h. Événement ouvert à tous, animé par les professeurs et les élèves, avec visite de l'établissement, escape game, jeux, mini-ferme, un marché des producteurs locaux avec aussi food truck et glaciers. Le samedi 6 juin, l'association Hôpital Loisirs vous propose un marché artisanal ainsi qu'un vide-grenier dans le parc de l'hôpital local du Tillot de 10h à 17h en entrée libre avec de nombreux exposants, petite restauration. Si vous souhaitez exposer pour le vide-grenier, écrivez à l'adresse sandrine.sebold@c2hvm.fr. La société de pêche de rue organise la fête de la pêche, un rendez-vous gratuit pour les enfants de 7 à 12 ans le samedi 6 juin à partir de 14h jusqu'à 17h. Ce sera à l'étang de la Roche, au programme animation, initiation, prêt de matériel et goûter offert. La course des trois ballons avec deux épreuves passera le samedi 6 juin au Tillot de 7h30 à 11h. Vous allez pouvoir venir encourager les cyclistes avenue de la Résistance, rue du Vaxeux, rue des Libérateurs, rue de la Courbe, également rue de la Gare et rue de la Favée, avec aussi quelques perturbations au niveau de la circulation sur ces axes. Et c'est la foire aux beignets du Tillot que vous allez pouvoir retrouver pour le dimanche 7 juin. Pendant toute la journée, de nombreux stands tenus par les différentes associations participantes. Elles vous proposeront plein de bonnes choses à déguster, avec aussi pas mal d'animations tout au long de cette journée. De la musique essentiellement, également exposition de véhicules anciens par exemple. Il y aura bien évidemment l'élection de Miss et Mister Beignet, avec des lots à remporter pour les élus. Vous pouvez donc participer à ce concours en vous inscrivant auprès d'Anime Tillot au 06 88 07 78 15 ou bien à l'adresse animetillot 88 160@gmail.com. Le dimanche 7 juin, Rue Anime et la SVM vous propose un marché au plus à rue sur Moselle, avec aussi restauration et buvette sur place. Si vous souhaitez réserver des emplacements, contactez le 06 69 99 83 47.
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1: La vie au pays de Remiremont et aux alentours, dimanche 7 juin, à partir de 8h, c'est la rando-trail à Stéphanoise, organisée par l'association Courir Ensemble Vosges. Dimanche 7 juin, à 17h30, à la chapelle de la Suche, concert duo Jean-Pierre Comeau au piano et Xavier Giroteau au saxophone, organisé par l'association Noctua. Et le jeudi 11 juin, Voyage imaginaire, le grand théâtre des sons et des histoires dans le cadre de la 2e édition de la Dizaine des Arts organisée par la CC, la communauté de communes de la Porte des Vosges méridionale. Dit en entier, c'est quand même mieux. Le théâtre de la miroiterie en spectacle, et ce sera du 4 au 7 juin, spectacle créé à la miroiterie pour tous les goûts, pour tous les âges, buvette et petite restauration sur place, food truck le samedi. Alors, je vais vous donner le programme du vendredi soir à 19h. Je ne peux pas le prononcer, c'est par les collégiens. À 20h, Grolanda par l'atelier du jeudi. À 20h30, les secrets du palier par les adultes. Samedi 6 juin, à 10h, cap ou pas cap par les enfants. Et puis, le 11h30, alors je préfère ne pas le prononcer, mais ce sera par les collégiens le retour. À 14h, le secret du palier par les adultes. À 15h45, le coq au village par les TTF BG. À 16h15, libre par la troupe du bout de la rue et à 16h30, Gros Lanta par l'atelier du jeudi, ce que j'ai pas pu prononcer mais vous le savez certainement d'avance. Et food truck toute la journée, Val Traiteur, Flammenküche, venez manger sur place. Réservation par SMS uniquement au 07 60 06 93 80. Et non, jour, heure du spectacle, nombre de places que vous voulez. D'autres rendez-vous encore hein, pour les jours qui viennent. Et il y aura donc samedi 6 juin, l'Assemblée Générale et même la fin de saison des vendredis 5 juin, donc au samedi 6 juin, l'Assemblée Générale, gymnase de Béchamp du judo. Alors le vendredi 5, l'Assemblée, c'est à 20h. Samedi 6, finale du Challenge des Hauts-de-Vosges. Déroulement de la journée de 8h30 à 18h. Les horaires sont approximatifs. Hein. Bon, c'est pas un horaire suisse. Donc, à 10h, remise des médailles baby judo. 10h30, séance de Taïso. 15h, remise des médailles mini poussin. 16h30, remise des poussins. Et 17h45, des benjamins.
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10: Le club de foot, le FC Saint-Maurice Fraisse, vous propose un concours de belote pour ce samedi. Rendez-vous à 19h pour l'ouverture des portes à la salle des fêtes de Fraisse, avec de nombreux lots à gagner. Buvette, restauration, c'est 16€ par équipe. Vous pouvez vous renseigner au 06 47 20 34 48. Ce dimanche, rendez-vous avec le motoclub Ramoncenais sur le terrain de motocross de Ramonchamp pour des épreuves du trophée Alsace-Lorraine et de la Ligue Grand Est. Motocross toute la journée donc, avec une entrée à 5€ par personne. C'est gratuit pour les enfants et il y aura aussi buvette et restauration sur place. C'est jusqu'à ce dimanche que vous pouvez encore découvrir l'exposition Ouvriers-ouvrières de vie vosgienne à découvrir au musée du textile de Ventron. Pour le vendredi 5 juin au collège Jean Montémont de Rue-sur-Moselle, des portes ouvertes vous sont proposées de 17h à 21h. Événement ouvert à tous, animé par les professeurs et les élèves, avec visite de l'établissement, escape game, jeux, mini-ferme, un marché des producteurs locaux, avec aussi food truck et glacier. Le samedi 6 juin, l'association Hôpital Loisirs vous propose un marché artisanal ainsi qu'un vide-grenier dans le parc de l'hôpital local du Tillot de 10h à 17h en entrée libre avec de nombreux exposants, petite restauration. Si vous souhaitez exposer pour le vide-grenier, écrivez à l'adresse sandrine.sebold@c2hvm.fr. La société de pêche de rue organise la fête de la pêche, un rendez-vous gratuit pour les enfants de 7 à 12 ans le samedi 6 juin à partir de 14h jusqu'à 17h. Ce sera à l'étang de la Roche, au programme animation, initiation, prêt de matériel et goûter offert. La course des trois ballons avec deux épreuves passera le samedi 6 juin au Tillot de 7h30 à 11h. Vous allez pouvoir venir encourager les cyclistes avenue de la Résistance, rue du Vaxeux, rue des Libérateurs, rue de la Courbe, également rue de la Gare et rue de la Favée, avec aussi quelques perturbations au niveau de la circulation sur ces axes. Et c'est la foire au beignet du Tillot que vous allez pouvoir retrouver pour le dimanche 7 juin. Pendant toute la journée, de nombreux stands tenus par les différentes associations participantes. Elles vous proposeront plein de bonnes choses à déguster, avec aussi pas mal d'animations tout au long de cette journée. De la musique essentiellement, également exposition de véhicules anciens par exemple. Il y aura bien évidemment l'élection de Miss et Mister Beignet, avec des lots à remporter pour les élus. Vous pouvez donc participer à ce concours en vous inscrivant auprès d'Anime Tillot au 06 88 07 78 15 ou bien à l'adresse animetillot 88 160@gmail.com. Le dimanche 7 juin, Rue Anime et la SVM vous propose un marché au plus à Rue sur Moselle, avec aussi restauration et buvette sur place. Si vous souhaitez réserver des emplacements, contactez le 06 69 99 83 47.
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3: Le club de foot, le FC Saint-Maurice Fraisse, vous propose un concours de belote pour ce samedi. Rendez-vous à 19h pour l'ouverture des portes à la salle des fêtes de Fraisse, avec de nombreux lots à gagner. Buvette, restauration, c'est 16 € par équipe. Vous pouvez vous renseigner au 06 47 20 34 48. Ce dimanche, rendez-vous avec le motoclub Ramoncenais sur le terrain de motocross de Ramonchamp pour des épreuves du trophée Alsace-Lorraine et de la Ligue Grand Est. Motocross toute la journée donc, avec une entrée à 5 € par personne. C'est gratuit pour les enfants et il y aura aussi buvette et restauration sur place. C'est jusqu'à ce dimanche que vous pouvez encore découvrir l'exposition Ouvriers-ouvrières de vie vosgienne à découvrir au musée du textile de Ventron. Pour le vendredi 5 juin au collège Jean Montémont de Rue-sur-Moselle, des portes ouvertes vous sont proposées de 17h à 21h. Événement ouvert à tous, animé par les professeurs et les élèves, avec visite de l'établissement, escape game, jeux, mini-ferme, un marché des producteurs locaux, avec aussi food truck et glacier. Le samedi 6 juin, l'association Hôpital Loisirs vous propose un marché artisanal ainsi qu'un vide-grenier dans le parc de l'hôpital local du Tillot de 10h à 17h en entrée libre avec de nombreux exposants, petite restauration. Si vous souhaitez exposer pour le vide-grenier, écrivez à l'adresse sandrine.sebold@c2hvm.fr. La société de pêche de rue organise la fête de la pêche, un rendez-vous gratuit pour les enfants de 7 à 12 ans le samedi 6 juin à partir de 14h jusqu'à 17h. Ce sera à l'étang de la Roche, au programme animation, initiation, prêt de matériel et goûter offert. La course des trois ballons avec deux épreuves passera le samedi 6 juin au Tillot de 7h30 à 11h. Vous allez pouvoir venir encourager les cyclistes avenue de la Résistance, rue du Vaxeux, rue des Libérateurs, rue de la Courbe, également rue de la Gare et rue de la Favée, avec aussi quelques perturbations au niveau de la circulation sur ces axes. Et c'est la foire aux beignets du Tillot que vous allez pouvoir retrouver pour le dimanche 7 juin. Pendant toute la journée, de nombreux stands tenus par les différentes associations participantes. Elles vous proposeront plein de bonnes choses à déguster, avec aussi pas mal d'animations tout au long de cette journée. De la musique essentiellement, également exposition de véhicules anciens par exemple. Il y aura bien évidemment l'élection de Miss et Mister Beignet, avec des lots à remporter pour les élus. Vous pouvez donc participer à ce concours en vous inscrivant auprès d'Anime Tillot au 06 88 07 78 15 ou bien à l'adresse animetillot 88 160@gmail.com. Le dimanche 7 juin, Rue Anime et la SVM vous propose un marché au plus à Rue sur Moselle, avec aussi restauration et buvette sur place. Si vous souhaitez réserver des emplacements, contactez le 06 69 99 83 47.
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Ah oui, depuis ce matin, il y a un nouveau numéro 1 dans le V40, le titre Soleil de Gims. Salut, c'est Raphaël pour vous accompagner. Et nous sommes ensemble sur Radio des Ballons jusqu'à 20h en ce samedi, avec encore pas mal de musique, des titres que vous avez pu entendre dans le V40 ce matin, dans notre top, mais aussi quelques découvertes. J'aurai le plaisir de vous proposer pas mal de rendez-vous qui arrivent tout autour de chez nous, puis bien sûr, quelques rubriques à venir. Marguerite nous rejoint avec La Bosse.

et les fans, le groupe rock français de proposer Follow Your Love. Lynn sera avec nous d'ici quelques minutes. On écoutera également le duo Julien Lib Ota. Alors ne manquez pas ce concours de belote hein, qui est prévu pour ce samedi soir avec le club de foot, le FC Saint-Maurice-Fraisse. Vous avez rendez-vous tout à l'heure dès 19h à la salle des fêtes de Fraisse. De nombreux lots à gagner, buvette, restauration sur place, c'est 16€ par équipe. Vous pouvez encore vous renseigner au 06 47 20 34 48. Il s'appelle Lucas et chante « Y'a quoi ?»

Et après ce titre de Lynn, direction Épinal avec le festival à Frisson, la 15e édition bat son plein. En effet, ça a commencé cet après-midi, mais ça va se poursuivre tout au long de la nuit jusque tard. C'est à l'esplanade de la Maison Romaine, un festival en entrée libre hein, où vous allez pouvoir retrouver des spectacles et de nombreux artistes sur scène, avec aussi un village associatif, également buvette et restauration.

Et il y a du motocross demain à Ramonchamp. Vous allez pouvoir retrouver sur le terrain du club, le motoclub Ramoncenais, eh bien, différentes choses, différentes courses, des courses qui comptent pour le trophée Alsace-Lorraine et pour la Ligue Grand Est. Alors, ça commence dès le matin, les premiers essais. L'entrée est à 5 euros par personne. C'est gratuit pour les enfants, avec aussi buvette et restauration sur place.

0: Lady Gaga avec Doechi sur le titre Runaway. Harry Styles sera avec nous tout à l'heure. Vous pourrez aussi écouter tout à l'heure sur Radio des Ballons la chanteuse Ochi. Ouvriers, ouvrières des vies vosgiennes, c'est le nom de cette expo qui vous est encore proposée. Plus que quelques heures pour y assister. C'est au musée du textile de Ventron. Vous avez donc jusqu'à demain dimanche pour découvrir cette expo prêtée par le conseil départemental des Vosges.
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Sachez qu'il y a une messe qui vous est proposée avec la paroisse Ozanam pour demain dimanche. Vous avez donc rendez-vous à 10h30 à l'église du Tillot.

course et Dominique Walter sur Radio des Ballons. Vous pouvez nous retrouver à Gérardmer dans le quartier des Gouttes-Rideaux. Eh oui, à bientôt sur 98.8.

Et on passe maintenant au concours de maison fleurie de Fraisse sur Moselle. Vous allez pouvoir y participer. Pour cela, bien, vous devez vous inscrire en mairie. Vous avez jusqu'au 4 juillet et le jury lui passera le 11 juillet.

Capuche avec Elena et à venir sur Radio des Ballons dans quelques minutes, les Rolling Stones avec le titre In the Stars. On retrouvera un petit peu plus tard le groupe Indochine. Nous sommes bien sûr ensemble jusqu'à 20h dans cette émission. Toujours plein de musique et de rendez-vous au programme. Hélène Sio chante Bye Bye.

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To Love Somebody avec la voix de Liam Burston. Quelques offres d'emploi vosgiennes, c'est à venir dans quelques minutes sur Radio des Ballons. Mais tout de suite, eh bien, je vous parle de ce rendez-vous prévu au collège Jean Montémont de Rue, puisqu'il y a des portes ouvertes qui sont prévues pour le vendredi 5 juin de 17h à 21h. Événement ouvert à tous, animé par les professeurs et les élèves, qui vous proposeront donc de découvrir l'établissement au travers un escape game, des jeux, une mini-ferme. À côté de cela, il y aura un marché des producteurs locaux avec aussi food truck et glacier pour vous restaurer et déguster de bonnes choses. Games chante sentimental.

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1: L'entr'acte de Vanier, un ciné-rencontre vous est proposé avec Forêt Rouge. C'est un documentaire signé Laurie Lassalle. Et nous allons suivre la célèbre ZAD Notre-Dame-des-Landes. Suite à l'abandon du projet d'aéroport, la forêt se transforme en territoire de lutte. La ZAD devient une terre de métamorphose avec les idéaux des habitants qui se confrontent à la répression de l'État. Le Diable s'habille en Prada 2 est à voir dans plusieurs salles. Vous pourrez le retrouver au Majestic de Romiremont, au grand écran à la Bresse, au Casino du Lac à Gérardmer. Cette comédie dramatique est réalisée par David Frenkel. On y retrouve, eh bien, comme dans le premier volet, Meryl Streep, Anne Hathaway, Emily Blunt, Miranda, Andy, Emily, Nigel replongent dans l'univers impitoyable et glamour du magazine Runaway et des rues new-yorkaises où l'élégance est une arme redoutable. Un film qui a reçu la note de 3 sur 5 par la presse, note sur Allociné, et 3,2 pour les spectateurs. À la MCL de Gérardmer, retrouver juste une illusion. C'est la comédie dramatique signée Olivier Nakache et Enrique Toledano. Un film dans lequel jouent Louis Garrel, Camille Cotin, Pierre Lotin également. L'histoire nous plonge en 1985. Vincent, bientôt 13 ans, vit en banlieue parisienne dans une famille de classe moyenne. Et on va découvrir bien tout ce petit monde à travers les yeux de cet adolescent. Et c'est un film qui a reçu plutôt un bon accueil, hein, puisqu'il est noté 3,8 par la presse et 4,1 par les spectateurs. La comédie Pour le plaisir est encore à l'affiche. Vous pourrez la retrouver au Casino du Lac à Gérardmer et puis au Majestic de Remiremont. Un film signé Rim Kérissi avec Alexandra Lamy et François Cluzet dans les rôles principaux. C'est l'histoire d'une femme qui avoue qu'elle n'a jamais eu d'orgasme et son mari ingénieur décide de révolutionner le plaisir féminin. 3,1 c'est la note de la presse, 3,8 celle des spectateurs. L'objet du délit, c'est le nouveau film signé Agnès Jaoui que vous retrouverez au Majestic de Remiremont. Elle joue dans le film aux côtés de Daniel Auteuil. Et ce film nous amène dans les coulisses d'une ambitieuse production d'opéra, Les Noces de Figaro. Et les tensions montent lorsqu'une accusation d'agression sexuelle éclate. Ce film a été noté 3,3 par la presse et 3,4 par les spectateurs. À Remiremont, au Majestic, vous pourrez découvrir Mata, un thriller signé Rachel Lang avec Eye Aydara, Joséphine Japy ou encore Raphaël Personnaz. Et dans cette histoire, une espionne française persuadée que ses supérieurs lui cachent des informations cruciales va se lancer dans une enquête hors de tout cadre officiel. Ce film a été noté 3,2 par la presse et 2,6 par les spectateurs.
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What You Want, le titre qui réunissait Angèle avec le groupe Justice. Avant de retrouver tout à l'heure un nouvel agenda avec Raymond, eh bien je vous rappelle ce marché artisanal ainsi qu'un vide-grenier qui sont prévus pour le samedi 6 juin. Ce sera dans le parc de l'hôpital du Tillot de 10h à 17h. Vous y retrouverez de nombreux exposants avec aussi de quoi vous restaurer. Ce sera bien sûr en entrée libre. Et sachez que vous, si vous souhaitez exposer pour le vide-grenier, eh bien, c'est 3€ le mètre linéaire. Vous pouvez vous renseigner et vous inscrire avec l'adresse sandrine.sebold@c2hvm.fr. Et tiens, si on s'écoutait Lara Fabian.

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1: Et les organisations à venir au pays de Gérardmer, pays des Lacs, ou encore à la Bresse, vallée de la Mozotte, et un petit peu plus loin, on va suivre la rivière. Et le 13 juin, festival des Effoussenets, les Fatal Picards, et une touche d'optimisme, la base de loisirs de Saulsure, réservation sur LOASO, 25 euros. Vous entendrez d'ailleurs en interview les Fatal Picards sur Radio des Ballons. Le salon littérature jeunesse, c'est samedi 6 juin, entrée libre à Gérardmer, donc à la Média Ludothèque de 10h à 18h. Et entrée libre. Et ce sera à l'espace Tilleul, donc à Gérardmer, alentour Éclat de Lire, à partir du 6 avril jusqu'au 6 juin, donc jusqu'au 6 juin, donc c'est toujours valable. Spectacle, balade, comté, exposition, rencontre, atelier, atelier d'écriture, conférence. La Symphonie des Aigles, ce sera le 13 juin, c'est beaucoup plus loin là, puisqu'il s'agit de la Volerie des Aigles, et une soirée qui débutera avec Entre Ciel et Terre. Une soirée emblématique, Symphonie des Jeunes de Strasbourg. La soirée se prolongera ensuite dans une ambiance conviviale autour d'une buvette et d'un barbecue. Et vous vous renseignez donc près de la Volerie des Aigles, vous allez les trouver sur internet. Sachez que le tarif est de 12 euros pour les adultes, 8 euros pour les enfants de 5 à 14 ans, 10,50 euros pour le tarif réduit et 7 euros pour autre tarif réduit, celui des enfants. Des stations immersives donc au cœur du parc à découvrir, avec ce qui est un événement un peu national d'ailleurs. Luc Arbogasti, le chant des pierres, chapelle de Travexin à Cornimont. Ce sera le samedi 27 juin à 20h30, ainsi que le dimanche 28 juin à 16h. Le tarif est de 25 euros. Les places sont limitées, vous réservez sur Hello Asso. Renseignements au 06 21 04 66 26 et chapelle.travexin@free.fr. Et il y a également un autre numéro de téléphone, 06 15 17 04 87, si le premier ne fonctionne pas. Petite restauration sur place, concert organisé par l'association des Amis de la Chapelle de Travexin.
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2: Alors à 6h30 sur Radio des Ballons, vous avez bien sûr rendez-vous avec l'actualité de cette journée. De la pêche pour les plus petits, eh bien, c'est un événement qui est prévu pour le samedi 6 juin, la fête de la pêche, événement gratuit proposé par la Société des pêches de rue qui vous donne rendez-vous de 14h à 17h à l'étang de la Roche, c'est donc à Rue, c'est pour les enfants de 7 à 12 ans, avec au programme animation, initiation, prêt de matériel et il y aura même le goûter qui sera offert.

0: Non, c'est tout bon.
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2: Le programme d'animation de la médiathèque du Tillot. Samedi 6 juin à 10h auront lieu les petites pages sur le thème « Les trois grains de riz ». Un tapis de lecture, des comptines et jeux de doigts pour les tout-petits. C'est en entrée libre pour les enfants de 0 à 3 ans. À 14h aura lieu le café lecture, moment convivial de partage culturel. Venez présenter vos coups de cœur autour d'un café. C'est sur inscription pour un public ado-adulte. Pour tout renseignement et réservation, n'hésitez pas à contacter la médiathèque au 03 29 24 98 90.
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4: L'actualité de ce samedi. Le 9 janvier à Bussan, une infirmière qui venait donner des soins découvrait les corps sans vie d'une octogénaire et de son fils âgé d'une soixantaine d'années. Les autopsies ont révélé que les deux personnes avaient succombé à une intoxication au monoxyde de carbone. Des travaux venaient d'avoir lieu dans leur logement au niveau de la chaudière à gaz et l'enquête a mis en avant des manquements graves de la part du chauffagiste. L'homme n'a laissé aucune consigne de sécurité aux résidents des lieux et une fuite a été découverte, provoquant la mort de la mère et de son fils durant leur sommeil. Le chauffagiste qui était présenté au parquet est poursuivi pour homicide involontaire. Il sera jugé le 2 octobre à Épinal et en attendant, il reste libre. Dans la nuit de jeudi à vendredi à Charmes, vers 4h, un incendie a pris dans une boulangerie au niveau du compteur électrique suite à une explosion entendue par le chef pâtissier qui était sur place. L'homme qui est pompier volontaire a tenté d'éteindre les flammes par ses propres moyens mais en vain. Une vingtaine de soldats du feu ont ensuite pris le relais. Les habitants des logements annexes ont été évacués par précaution et c'est dans la matinée que le feu a été maîtrisé. Le commerce a été entièrement détruit et les 12 employés sont désormais en chômage technique. Les habitants voisins ont pu regagner leur domicile qui n'ont pas été touchés. À Vanier hier, vers 9h, une automobiliste a percuté un cycliste à l'entrée d'un rond-point. Le septuagénaire était légèrement touché. Il a été pris en charge par les secours et a été hospitalisé pour des examens de contrôle. Sur la commune d'Alarmont, hier, une femme de 75 ans a lourdement chuté à VTT dans un chemin forestier. Sérieusement blessée à une jambe, elle a été secourue par les gendarmes de montagne et les pompiers, puis a dû être évacuée par hélicoptère à l'hôpital de Saint-Dié. Nous avons appris le décès de Louis Cuna, âgé de 92 ans. Ses obsèques sont prévues lundi à 14h30 en l'église de Saulsure. Décès de Gérard Piera, âgé de 89 ans. Ses obsèques seront célébrées mardi à 10h30 en l'église de Gérardmer. Décès de Simone Poirot, née Morel, âgée de 92 ans. Ses obsèques sont prévues mardi à 14h30 en l'église de la Bresse. Aujourd'hui sont célébrées les obsèques de Marcel Galmiche, âgé de 86 ans à 10h, en l'église de Ferdru. Les obsèques de Nathalie Thomas, âgée de 58 ans, ancienne adjointe au sport du TIO, sont prévues à 14h30 en l'église de Ramonchamp. Le sport avec de gros rendez-vous aujourd'hui en football, c'est bien sûr la finale de la Ligue des Champions entre le PSG et Arsenal. Match prévu à 18h à Budapest. Le cyclisme et le Tour d'Italie. La 19e étape du Giro a été remportée par l'Américain Sepp Kuss. Le Danois Jonas Vingegaard reste leader. Du tennis également aujourd'hui avec Roland Garros, avec les Français Moïse Kouané et Diane Paris. Hier, Novak Djokovic a été battu. Du handball avec la nationale de féminine, un match aujourd'hui entre Montbéliard et Épinal à 19h30. Et puis à suivre également ce week-end, le motocross avec les championnats du monde en Allemagne, à suivre le Vosgien Romain Fèvre, actuellement 3e du général. Pour la météo, eh bien encore de la chaleur et du soleil pour ce samedi. On va atteindre les 33 degrés. Dimanche, temps orageux avec quelques pluies possibles de 15 à 30 degrés. Les températures descendront un petit peu à partir de lundi avec soleil et nuages. Il fera de 14 à 25 degrés. Mardi, temps orageux et pluvieux. Mercredi, alternance entre soleil et pluie où il fera 22 degrés au max.
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0: How It Was Before, avec la voix de Tom Gregory. Dans quelques instants, vous allez pouvoir retrouver vos offres d'emploi vosgiennes. Au TIO, il y a la course cycliste des trois ballons qui va passer par chez nous le samedi 6 juin avec des passages des coureurs entre 7h30 et 11h, avenue de la Résistance, rue du Vaxeux, rue de Libérateur, rue de la Courbe. L'autre course passera par les mêmes rues avec aussi rue de la Gare et rue de la Favée. Alors vous pourrez bien sûr venir encourager les différents coureurs. Et il y aura aussi des perturbations au niveau de la circulation.
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1: À Ramonchamp, la scierie Duhou recherche actuellement un opérateur machine pour un poste à 35 heures et puis également un trieur, là encore pour un poste à 35 heures. Pour ces offres, vous pouvez contacter le 03 29 25 01 93 ou bien l'adresse conta@scierieduhou.fr. Sur Cornimont, un conducteur de ligne est recherché. C'est pour une mission intérimaire de 12 mois à 35 heures par semaine. Et pour postuler, on vous demande au moins un an d'expérience. Transdev Grand Est à Remiremont est actuellement à la recherche d'un conducteur de car. Poste en CDI à temps partiel, 32 heures par semaine, avec aussi certains postes les week-ends. Alors vous devez être titulaire d'un permis D et d'un FIMO option voyageur. L'enseigne Carrefour de Remiremont est à la recherche d'un boucher. C'est pour un poste en CDI à 37h30 par semaine. Un poste qui est ouvert aux débutants avec formation CAP, BEP ou équivalent en boucherie. Un conducteur de ligne est recherché sur la commune du Girmont-Val d'Ajol. C'est pour une mission intérimaire de 10 mois à 40 heures par semaine. Il vous est demandé au moins un an d'expérience. Plusieurs postes avec l'EHPAD Résidence du Val de Joie situé au Val d'Ajol, avec tout d'abord un poste d'aide soignant en gériatrie pour un CDD de 3 mois à 35 heures par semaine, un poste ouvert aux débutants diplômés. Il est également recherché pour ce même établissement un infirmier ou infirmière en gériatrie, poste cette fois en CDI à 35 heures par semaine, ouvert aux débutants, formation Bac plus 3 plus 4 ou équivalent infirmier. Et puis enfin, un psychologue est recherché toujours pour ce même établissement, là c'est pour un CDD de 6 mois à 35 heures par semaine, poste ouvert aux débutants avec formation Bac plus 5 ou équivalent en psychologie. Sur Gérardmer, il est recherché un technicien eau et assainissement pour un contrat à durée déterminée de 6 mois. C'est à 35 heures par semaine. Ce poste est ouvert aux débutants et il faut être titulaire du permis B. La boulangerie du lac à Gérardmer est à la recherche d'un pâtissier tourier. C'est pour un poste en CDI à 35 heures par semaine. 12 mois d'expérience vous sont demandés avec le permis B et formation CAP-BEP. La boucherie Tisserand William à Sonrue-Longemer recherche un vendeur en charcuterie-épicerie pour un poste en CDI à 35 heures par semaine et c'est un poste qui est ouvert aux débutants. La municipalité de la Bresse recherche un employé polyvalent en établissement hôtelier pour un CDD de 3 mois à 35 heures par semaine. Pour ce poste, il faut maîtriser l'anglais et avoir au moins un an d'expérience.
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Come Round the Whitcomb sur Radio des Ballons avec Kingdom of Fear. Il y a les rendez-vous au jardin prévus du 5 au 7 juin au musée de la montagne. C'est au haut du thème Château Lambert. Et donc, plusieurs rendez-vous sont prévus. Le samedi 6 juin, il y aura un parcours de jeu de 14h à 18h pour découvrir les métiers de la forêt. Il y aura aussi une présentation de la fabrication du charbon de bois le matin et l'après-midi. Le dimanche 7, la fabrication du charbon du bois, là encore, avec aussi l'œil du photographe, un atelier photo. Et puis, atelier sensoriel, regarder autrement, avec aussi un troc de plantes et de graines, ainsi qu'une balade sonore, des rendez-vous qui sont gratuits. Et n'hésitez pas à vous renseigner directement auprès de l'espace Nature et Culture. 03 84 20 49 84.

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Aperture, après le titre d'Harry Styles. Et je vous rappelle que nous sommes ensemble jusqu'à 20h en ce samedi sur Radio des Ballons. C'est Raphaël pour vous accompagner avec encore pas mal de musique et de rendez-vous autour de chez nous. Il est temps de retrouver Slimane.

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Vous aurez sans doute reconnu la voix de Joyce Jonathan sur le titre Comme d'hab et sur Radio des Ballons à venir tout à l'heure, le duo Héloïse Florent Pagny. Les 1000 pas au Milletang, c'est le festival de randonnée en Haute-Saône, 23e édition cette année, avec une prochaine sortie qui est prévue pour le samedi 6 juin. Ce sera une marche semi-nocturne au départ depuis la mairie de Belmont. Départ donné entre 15h et 21h. Vous aurez le choix, comme à chaque fois, entre un grand et un petit circuit. C'est 2€ l'inscription par personne. Et pour plus de détails, rendez-vous sur le site lesmilletangs.com. Allez, on s'écoute ensemble ce morceau de Charlotte Cardin, The Way We Touch.

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1: Et je vous annonce que tout à l'heure, eh bien, vous allez pouvoir écouter Théodora et dire aussi Pierre Demer avec nous. Sur Radio des Ballons, on parle maintenant de la foire au beignet. Et oui, elle est prévue au Tillot le dimanche 7 juin. Une nouvelle fois, vous allez pouvoir retrouver pas mal d'associations qui vont tenir des stands et vous feront déguster plein de beignets et de bonnes choses. Pas mal d'animations également dans les rues, essentiellement de la musique, exposition de véhicules anciens aussi, entre autres. Il y aura bien évidemment l'élection de Miss et Mister Beignet. Vous pouvez d'ailleurs vous inscrire pour participer à ce concours et gagner de beaux lots. Vous pouvez donc téléphoner auprès d'Anim Tio qui organise tout cela au 06 88 07 78 15. Vous pouvez également écrire à l'adresse Anim Tio. 88 160@gmail.com.

Et juste avant de retrouver sur Radio des Ballons un titre des Rolling Stones, nouveau single In the Stars, eh bien je vous rappelle qu'il y a le marché aux puces de rue sur Moselle, prévu pour le dimanche 7 juin. Événement organisé par Rue Anime et la SVM qui vous proposeront restauration et buvette sur place. Et sachez que si vous souhaitez réserver des emplacements, vous pouvez contacter le 06 69 99 83 47.

Pierre Demar nous proposait « Je pense à vous ». Et dans quelques minutes, c'est Raymond qui va vous donner le programme télé de ce samedi soir. Une boîte à astuces sur le thème « Ça roule » ouverte aux vélos, trottinettes, draisiennes et poussettes vous est proposée à la médiathèque du Thiau le mercredi 10 juin. Ce sera de 9h30 à 11h30 avec le collectif Petite Enfance. C'est pour les parents et leurs enfants de 0 à 12 ans.

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1: Nos coups de cœur télévisés en ce samedi. Bon, allez, comme tout le monde, foot. C'est sur M6 que l'audience se fait tout à l'heure à partir de 17h50 avec le PSG face à Arsenal. C'est la Ligue des Champions, c'est la finale. Xavier Domergue et Benoît Chéroux vont le commenter. Normalement, ça s'arrête à 20h. Alors, je ne sais pas s'il n'y a pas des prolongations possibles ou des choses comme ça. Bon, les Français du PSG, enfin les Français, les Qataris et puis beaucoup de joueurs qui ne sont pas du tout de France. Le football a changé de dimension ces dernières années. Eh bien, ils sont favoris. J'aime pas beaucoup. Bon, enfin bref, nous verrons tout à l'heure pour ce grand rendez-vous de sport qui a changé de chaîne. C'était pas le style M6 avant. 21h05, France 5, c'est plus calme, c'est Échappé Belle. Et c'est Ismaël Khalifa qui nous emmène en Galice, l'Espagne du rythme des éléments. Il part à la découverte de cette province espagnole riche d'une identité forte. Il démarre dans le nord de la région, dans la Sierra de la Capelada, connu pour ses falaises vertigineuses, puis poursuit son voyage sur la côte galicienne, dans la Ría de Arousa, sur une barque de pêcheurs. À 22h35, Échappé Belle, présenté par Jérôme Pitorin, cette fois, nous propose un week-end à Montpellier, c'est plus près de nous, ce temps de ce week-end. Il part à la découverte d'une ville où il fait bon vivre, ainsi qu'à la rencontre de ses habitants. Alors, toujours à la télévision ce soir, Arte propose à 20h55 Constantin le Grand, l'empereur de la nouvelle Rome. Et c'est à la fin du IIIe siècle, quatre empereurs se partagent le pouvoir à Rome. C'est la tétrarchie. Constance Chlore gouverne l'Occident. Le quart nord-ouest, cet immense empire de plus de 50 millions d'habitants, se réservant l'Orient. Dioclétien garde auprès de lui le jeune fils de son rival, le futur Constantin le Grand, et qui a tué l'empereur romain. Ce sera 22h25, documentaire. LCP Public Sénat, 22h30, propose « Jeunesse hitlérienne, l'endoctrinement d'une nation ». Découvrirez comment ça se passe, ça peut encore se repasser aujourd'hui. C'est pas peu dire. Et puis la tanière, le zoo refuge de l'espoir. Mais c'est chez moi, ça.
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Et Marguerite nous interprétait la bosse. Jérémy Frérot sera avec nous d'ici quelques minutes. Au Théâtre du Peuple de Bussan, eh bien, sachez que la billetterie est d'ores et déjà ouverte hein, pour la saison estivale qui vous sera proposée du 16 juillet jusqu'au 28 août. La grande pièce de l'été, ça sera Héritier des Brumes, la folle histoire du Théâtre du Peuple, un feuilleton théâtral à suivre en 6 épisodes. Il y aura également les éphémères qui vous seront proposés. Et puis, sachez que d'ores et déjà, il y a des rendez-vous pour le mois de juin, comme par exemple le bal des habitants d'ici et de passage pour le vendredi 12 à partir de 19h, le samedi 13 juin, répétition publique pour Héritier des Brumes à partir de 14h, le dimanche 14 juin, ce sera les portes ouvertes du Théâtre du Peuple de 11h à 17h, et puis encore plein d'autres rendez-vous tout au long de cette saison. Vous pouvez également visiter les dimanches matins le théâtre. Alors, bien, rendez-vous sur le site théâtredupeuple.com pour la billetterie et pour les différents détails.

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0: I Just Might, le tube de Bruno Mars est sur Radio des Ballons. L'atelier d'expression corporelle de la MJC du Tillot vous propose son spectacle de danse le samedi 13 juin. Ce sera à partir de 20h30 à la salle Omnisport du Tillot, avec une entrée à 9 euros pour les adultes, 3 euros pour les 6 et 12 ans. Et puis c'est nouveau cette année, il y aura aussi des ventes de sandwichs.
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Et nous étions avec Solo pour le titre Demain. Bientôt la fin de ce rendez-vous sur Radio des Ballons avec un beau programme musical qui vous est proposé comme chaque samedi. La génération 2000 s'invite sur la station jusqu'à minuit. Alors des titres du début 2000 jusqu'aux dernières nouveautés avec un petit peu tous les genres représentés, chansons françaises et internationales comme d'habitude. Excellente soirée donc. À venir aussi vos rubriques consacrées aux animaux, faune en alerte et puis les histoires d'animaux. Alors très belle soirée avec Radio des Ballons. Passez aussi un bon week-end. On finit ce soir avec Ochi. Bonjour docteur.

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Le silence n'est pas une absence. C'est un cri que l'on n'entend plus. Ici, à Nicolaris. Bienvenue dans l'archive, là où battent encore les cœurs des gardiens oubliés de notre terre. Approchez, sentinelles du bastion. Quittez le confort de vos foyers et laissez derrière vous la tiédeur des vallées. Aujourd'hui, l'archive nous projette vers les confins du monde, là où le ciel et la terre se confondent dans un linceul de cristal. Nous partons pour l'Antarctique, un désert de glace où le temps semble s'être figé sous le poids des siècles. Dans cet univers de blanc absolu, une sentinelle demeure debout, immobile, bravant des vents qui pourraient briser l'acier. Voici l'histoire de Cyan, la vigie des abysses. Les scientifiques l'appellent le manchot empereur. Dans nos registres, elle est celle qui dompte le vide polaire. On ne survit pas à l'Antarctique par bravoure. On est survit par soumission au froid. Dans ce désert de cristal, le blanc de la journée est une illusion qui brûle la rétine, une lumière menteuse qui cache la dureté de la survie. Mais c'est la nuit polaire, longue de plusieurs mois, qui révèle la véritable nature de la voûte. Là, sur un monolithe de glace noire, se tient Cyan. Elle est la vigie. Ses yeux ne sont pas faits pour la lumière du jour, mais pour l'obscurité totale des abysses. Elle y plonge pour chasser les échos du passé. Regardez ses flancs. Ce que vous prenez pour des marques de naissance sont en réalité des conduits d'énergie bioluminescente. Un langage oublié, gravé dans la chair et la plume. Pour un aventurier égaré, ces runes sont la seule carte fiable dans un monde où les pôles magnétiques s'affolent. Elles ne se contentent pas de briller. Elles pulsent au rythme des courants marins qui luttent contre le dégel. Cyan est une entité matriarcale. Elle protège. Elle est le dernier rempart contre l'oubli. Pourtant, derrière la légende de la vigie se cache une prouesse biologique qui défie l'entendement. Le manchot empereur est un athlète de l'extrême. Pour nourrir sa colonie, il s'enfonce dans les profondeurs de l'océan austral, là où la pression écraserait n'importe quel autre oiseau. Ses muscles sont gorgés de myoglobine pour stocker l'oxygène, lui permettant de rester sous l'eau pendant plus de 20 minutes dans un noir d'encre. Il ne voit pas ses proies, il les ressent, mais cette force a une faille, la banquise. Cyan a besoin d'une glace solide pour élever sa progéniture. Si la glace cède trop tôt, c'est toute une génération qui s'éteint. Si vous l'apercevez dans votre campagne, ne la traquez pas. Suivez sa lueur Cyan. Elle vous mènera là où la glace est encore solide, là où le monde n'a pas encore commencé à s'effondrer. Mais attention, si son éclat vire au gris, c'est que l'archive est corrompue. C'est que l'espèce qu'elle représente est en train de s'éteindre dans le monde de chair. Quand la lumière de Cyan disparaît, c'est le signal que le pilier du sud se fissure. Archiviste, notez bien ceci. Sauver Cyan, c'est accepter que le froid est nécessaire à la vie. Scientifiquement, nous observons le déclin d'un symbole. La fonte des glaces n'est pas qu'une montée des eaux, c'est l'effacement d'un habitat unique au monde. Sans la banquise, le siècle de Cyan s'arrête. Le manchot empereur ne peut pas s'adapter à la terre ferme. Il est né de la glace et il mourra avec elle. Sentinelle, regardez vers l'horizon austral. La lueur suant de Cyan vacille sous l'effet d'une chaleur qu'elle ne comprend pas. Elle nous pose cette question silencieuse. Seriez-vous prêt à protéger le froid qui la maintient en vie? Ou laisserez-vous la dernière vigie s'enfoncer pour toujours dans les abysses d'une mer devenue trop vaste? Je suis Cyan. Je suis le témoin que la fragilité peut être la plus grande des forces, tant qu'elle a un sol sur lequel se poser. Ce requiem de la Dark Fantasy Conservation touche à sa fin, mais l'écho des esprits continue de résonner. Pour explorer les profondeurs de l'archive, rejoignez-moi sur Instagram, TikTok et YouTube. Ne laissez pas les ombres s'éteindre.

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1: Les chats. Quatrième étape. Les chats arrivent en Europe. Mais le plus curieux est que ce service de contre-espionnage a si bien fonctionné que, pendant des siècles et des siècles, le chat n'est pas sorti d'Égypte. Nos chats sauvages hantaient bien nos forêts, où d'ailleurs on en trouve encore, mais ce sont des animaux très différents du chat domestique, et on n'arrive à les apprivoiser que depuis qu'à Nancy, il y a quelques années, le professeur Condé a montré comment il fallait s'y prendre. Pas de chat domestique en Europe, ou si peu que ce n'est pas la peine d'en parler. Le pape Grégoire IV s'était procuré une chatte dont il était très fier. Mais c'est à peu près le seul minet connu jusqu'aux croisades. À ce moment-là, les croisés partis libérer Jérusalem et les lieux saints sont passés par l'Égypte. Ils y ont vu des chats, en ont rapporté dans leur bateau. Et peu à peu, le matou s'est répandu à travers l'Europe. Vous connaissez la fin de l'histoire. D'un côté, le chat nous rendait d'immenses services et donc nous le protégions. Un roi d'Angleterre, par exemple, va signer un édit déclarant que quiconque a tué le chat d'autrui devra, en amende, donner un tas de blé aussi haut que le chat tenu par la queue. Plus tard, notre Colbert obligera les capitaines de bateaux marchands à emporter deux chats avec eux pour que les souris ne mangent pas tout dans les cales. Plus tard encore, la Banque d'Angleterre entretiendra des minets pour que les souris ne mangent pas ces livres sterling. Mais d'un autre côté, le chat avait été Dieu, et la hiérarchie ecclésiastique le savait. Faux Dieu, évidemment, donc démon. Alors, elle a décidé que le chat, émanation du diable, était l'animal des sorcières et servait à leur maléfice. D'où d'horribles coutumes. On jetait le chat par-dessus les remparts d'Ypres une fois par an. On en lançait tout vivant un peu partout, et surtout à Strasbourg, dans les feux de la Saint-Jean. Songez qu'il y a eu une famille, les Pomerol, qui, jusqu'à la Révolution, touchait une rente de je ne sais combien d'écus par an pour procurer des chats qu'on brûlerait ainsi. Triste époque. Mais les minets étaient si gentils que beaucoup de gens se sont mis à les adorer. Une demoiselle des Houlières et notre grand poète Joachim du Bellay, Richelieu lui-même, aimaient leur chat comme vous aimez le vôtre. À propos, savez-vous comment ont fini les chats de Richelieu ? Mal. En mourant, il en avait confié 14 à deux de ses domestiques à qui on versait une rente de tant d'écus par tête de chat pour ses minets et tous ceux qui en descendraient. Bonne affaire. Malheureusement, ils ont dû mal surveiller leurs chats. Et il y avait à côté de chez eux une caserne de tambours des gardes suisses. Que s'est-il passé? On ne sait pas. Mais, un triste soir, les chats de Richelieu ont disparu. Et, le lendemain, le cuisinier des tambours de la garde suisse faisait manger du lapin rôti à ses clients. C'est ainsi que, peu à peu, bonheur après malheur, le chat est devenu ce qu'il est aujourd'hui.
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